Qatar 2026. C'est Radio Sénégal International, Pamatar Sarbeka Imamegué. On est en synchro avec Massek Gassama de l'autre côté, sur la radio de la capitale Dakar FM 94.5. Allez, au centre de modulation, Seydina Sow. Merci beaucoup, Seydina. Après le coupé décalé, voici le son Lingala. 0h16 minutes.

Ça, vous aurez la séquence salsa. Juste après la séquence salsa, on aura le compas. Et quand on parle de compas, on parle de la musique haïtienne. Après le son compas, on aura du cabo, du kizomba. Le kizomba, c'est le son lusophone côté Angola. On terminera en beauté avec Relax Party. Le son nostalgique de la France. Avec Lara Fabien, Frédéric François, si le temps nous le permet, on aura Gio Dassin et Céline Dion. Allez, RSI, Radio Sénégal International, à l'heure de la musique internationale. 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

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Ça c'est le son salsa.

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1: Fini le son salsa, voici le son compa. Veste haïtienne, compa 2026, Tropical Dance. Juste après ça, on aura du son Cabo Love. Après le son Love Cabo, on aura le Kizomba. Et on terminera avec Relaxed Party. 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Pamatar Sarr à la technique, Bekaï Mamegué au micro. Sur la radio.

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1: Fini le son compas, voici la séquence Kabol. Ah merci ma pape bâtard, il nous balance du son best Kabol romantique. Juste après le best son romantique Kabol, on aura du Kizomba. Après le son Kizomba, ce sera le tour du son slow. Soit Lara Fabian, soit Frédéric François, soit Joe Dassin ou Céline Dion. Pour boucler la boucle, vous êtes avec Bekay Mamegui et Pam Matassa.

0: Kabou sur Radio Sénégal International avec Pam Matar Sarbé, Kaïman Begué, CDM, Centre de Modulation, le grand Seydi Nassau, Dakar FM, Masek Gassama, DJ Ndali, mais avec moi, Lai Konate, Borom, chaîne nationale. Une heure du matin tous les samedis.
1: C'est tous les samedis, une heure du matin, 4h30 sur la
0: chaîne.
1: Jusqu'à 4h30, chaîne nationale, l'émission Mandingou Ourarakatcha.
0: C'est 3h30, hein?
1: Et 3h30, non-stop, simplement la Kora, rien que la Kora et le balafon.
0: Mais ce soir, vous allez nous emporter vers Touba.
1: Et on va vous emporter, l'actualité fait, c'est ça, c'est l'actualité qui est là, il a Touba, comme on dit, il a Touba. Donc c'est bientôt. Et ce soir, ça sera 100% Ila Touba.
0: 100% Ila Touba. Il y a beaucoup de chanteurs mandingues qui ont chanté chez Ahmadou Bamba, ou Touba, ou Cheikh Khalif.
1: Ils sont beaucoup d'ailleurs, ils sont beaucoup.
0: Est-ce que tu peux nous en citer quelques-uns?
1: Et avec leur Kora magique, ils font le tour du monde. C'est comme Solo Cizeron qui a chanté chez Brafal. Il y a également son petit frère, Azigenchor, qui est Félix Cizeron, et Salut Cizeron également, qui a chanté chez Brafal et Ahmadou Bamba. Ça, c'est le mandingue du Sud. Tu vas au niveau de la Gambie également, tu auras Djaliba Kouyati qui a chanté Mbour Dabo. Il a chanté Mbour Dabo là où il chante Serigne Touba et Mamdiara Bousso. Au-delà de la Gambie, tu vas en Guinée-Conakry, tu vas trouver Ibro Djebaté, Ndjebaté, Kaladula qui sont les chanteurs du mandingue, qui a aussi chanté Guinée Touba et Touba Sénégal.
0: Vous donnez rendez-vous aux auditeurs à partir d'une heure du matin.
1: À 4h30 du matin.
0: Sur la 95.7.
1: 95.7, chaîne nationale.
0: Chaîne nationale.
1: Oui, c'est ça.
0: Allez, ben, merci beaucoup, Lai Konate.
1: Mamoura Djoyi.
0: Mamoura Djoyi. Allez, Kebama.
1: Mara.
0: Yeah. Mara, Abarka.

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3: 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au premier tour, ce qui est inédit dans l'histoire politique du Sénégal. 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Il n'y avait le, je précise aussi que constitution Sénégal téréwul président en partie.
1: Mais engagement là on ci
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3: le président ne s'était jamais désengagé de son parti. Il s'était désengagé ci ay responsabilité yim fu amone pour mëna concentrer ci ki. Mais lolo c'est parce qu'il était censé avoir une machine ginaaw appareil bobu. C'est pas encore une fois les militants patriotes, en tout cas l'écrasante majorité man ci lima gëm mo ngi avec le président, mais ginaaw l'appareil politique bobu ñiko lank. Ils ont trahi le président comme dans toutes les démocraties du monde. Il est tout à fait normal que le président ait son propre appareil politique. Donc lolu yaakar naane li ñuy rafet lolu bes bu reuy la ci démocratie Sénégal. Et ñu ngi ci inviter sénégalais yépp à commencer par mon frère Serigne Modou Bousso, parce que le mon dernier co-débatteur a rejoint le président. J'espère qu'il va suivre. Et on invite tous les Sénégalais, y compris vous.
1: Ce dernier co-débatteur.
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2: 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Mais bon bref, je pense qu'on ne parle pas de la légalité parce que fofu duñ fa sori, parce que effectivement la constitution mayena président de la République mo am parti politique
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2: 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Mais là n'est pas la question parce que dafa am li nga xamné question légalité et question d'éthique. Parce que le président de la République mom mo fi waxo biñ ko falé en 2024 que dafa bëgg nek au-dessus de la mêlée, c'est-à-dire mu yilifé donc sénégalais yépp bañ nako ba sax dafa démissionné won son poste de secrétaire général du parti PASTEF. 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
2: 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C'est son droit mais en tout cas les Sénégalais prennent note té ñi nga wax ni rek langue politique mom ku fekk passé mom dinga fekk sax nañ saf saf inshallah.
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4: 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que dafa nek logique bo xamné dafa melni ben ligay bu soti manam ñun ni tamé fi démocratie en Afrique moy que njitu rew président de la République il faut un parti politique il faut un parti politique nekune lo xamné dañ ko bind distinctement dans la constitution le président a un parti politique mais les réalités politiques les réalités de gouvernance politique les réalités de gestion du pays et de gestion je dirais même des clientèles politiques ont montré que un président de la République il doit être à la tête d'un parti politique ça c'est un fait motax mané di aboutissement là deuxièmement motax mu nek aboutissement Diomaye s'est rendu compte le président Diomaye je dirais s'est rendu compte que après deux ans de présidence qu'il n'arrive pas à mettre la main sur PASTEF manam sur l'appareil politique de PASTEF
1: parce que d'accord soxla selon yo soxla na appareil bo
4: pour man bu fekkone Diomaye amna possibilité djel le parti PASTEF entre les mains écarter ñi fa nek conserver ñi nga xamné bokku na gis gi ñom je pense que du créer parti politique bi légui dafa créer parti politique parce que c'est la conclusion d'un processus de rupture au niveau de PASTEF likay gëna firndel moy que buñu définir un parti politique en général c'est pour la durée maintenant un parti politique n'est qu'un instrument qui est créé juste pour un an deux ans je pense qu'à partir du moment où ce parti est né Taini il veut s'inscrire dans la durée ça veut dire que si le parti veut s'inscrire dans la durée ça veut dire que le président Diomaye va briguer un autre commandant en 2029 et ça je pense que c'est la réalité des choses belle chose mais bëgg wax moy que ñun au Sénégal je pense que waron nañu avancer sur ce plan là parce que le fait que ñu bëgg dissocier les fonctions de président de la République et de chef de parti je pense que c'est une très très vieille revendication
1: mais bëgg wax ni président dina sortir toujours cet appareil politique là pour mener ay activité sur la politique
4: quel que soit le cas le président a besoin d'un appareil politique je donne l'exemple de la France Macron il a créé ensemble en 2015 2016 2017 à partir du moment où il a accédé au pouvoir il n'était plus le président opérationnel c'est-à-dire il avait un appareil politique à côté mais il a de fait exécuter ce qui est oui dans l'élection législative tamit dossier de Macron du Bali mais le parti est là pour diapaler quoi je pense que dans un certain sens Diomaye monono situé ou dans cette qui là mais ça n'a pas été possible parce que il y a eu un conflit entre lui et Sonko
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3: 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waxone que du jité parti effectivement c'est parce qu'il avait un appareil mais ginaaw buñu jëlé appareil bu mu momon ñu wolbeti ko di utiliser appareil bobu di ko xef qu'est-ce que vous voulez qu'on fasse et puis politique day dem les choses évoluent constitution réw mo gëna fort il y a aucun pays au monde bo xamné mësuñu soppi constitution kon à plus forte raison un engagement yaakarna né qui n'était pas la priorité des raisons pour lesquelles on a voté massivement pour le président Bassirou Diomaye Diallo.
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1: d'accord
3: en fonction des contextes l'essentiel moy que mon intérêt askan wi jitu rep donc demona effectivement mon accord ak pastef ak yenen allié dans le cadre de la coalition Diomaye président parce que coalition Diomaye président mo porté président Diomaye au palais de la république wa pastef nak def ci bokone biñu démé ba ben instant ñu bari ci wa pastef mu am benen taxaway biñu am mom ñen ci wa 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
1: d'accord
3: c'est tout à fait normal qu'on se réajuste on mette un nouvel appareil comme on dit qui se ressemble ça ensemble
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3: 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président d'avoir choisi les sénégalais sur la base de leurs compétences lolu sa gënna ko fi nan no diw ne ko won fi diw na mais alors que c'est pas ça
1: okay.
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5: 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200 mètres la nga xamanteni Macky Sall defot nako te jiriñu ko dara ñoñu nak def manam dekil lañu wax transhumance parce que lool mo fi am lool nak les sénégalais suivent et inshallah on va prendre
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1: oui.
6: En fait tu vas ça ne va pas être non c'est juste pour dire que parce que le fait que ñu néwon un président de la République ne peut pas diriger enfin ne doit pas diriger un parti politique je pense que c'était une mesure de transparence qui a été systématisée institutionnalisée par la CNRI la Commission nationale sur les réformes de, sur les réformes institutionnelles. Je pense que Fofou, parce qu'elle était d'accord pour ça depuis longtemps, je crois.
1: Il y avait consensus.
6: Il y avait un consensus total. Maintenant, du moment que le président Diapané ne doit pas créer un parti politique, moi, je me dis, tu n'as qu'un engagement à Bohamé. Moi, Ousmane Sonko, je l'ai au nom de PASSEF. Pour mettre en branle cette mesure-là, je pense que Warouni Souandel aussi. Je pense que le président Warouni Souandel aussi. Mais maintenant, puisque Liam n'a pas parlé, moi, Liam me considérait, moi, que il est loisible au président de la République de créer aujourd'hui son parti politique. Mais le mieux est qu'aujourd'hui, qu'il n'ait pas de rôle opérationnel pour diriger ce parti-là. Je pense que ça peut être une mesure de... Enfin,
1: peut-être que cela va se passer comme ça.
6: Voilà, qu'il ne soit pas là à diriger le parti du matin au soir. Et ça, il faudrait que ce soit mis en pointillé clairement au niveau des textes. C'est un moindre mal pour moi.
1: Wow.
6: Pour moi, c'est un moindre mal.
1: Vous pouvez expliquer, Modi, que vous dirigez en H24 de la Corée politique.
6: Exactement. Je pense que ça, au moins, ça pourrait être un point.
1: En Wolof, nous avons côté qu'il
6: n'y a pas. Voilà, voilà. Mort qu'en Wolof.
1: Bien sûr, c'est en Wolof, l'émission est en Wolof,
6: maman. D'accord. Non, en fait, Lionel suggérait, moi, que du moment que le président, du moment que Diomaye Ack Sonko, il y aura un cadre du passé, d'accord, un président de la République, il faut tout le dire, parti. Un président de la République, il faut tout le lire. Mon nom, c'est aussi une déclaration du département d'après. Mais pour le parti politique, du moment que Balbatakana, comme nous l'avons dit, le président va créer son parti, il faut tout le dire. Le parti, ce que j'ai dit, c'est qu'il peut protéger Diomaye sur ce plan-là. Par rapport à l'engagement qu'il a pris, moi, comme mon bagné dit, parti 24/24, dit qui est à gauche à droite. Je pense que dans beaucoup de grandes démocraties modernes maintenant, les leaders qui utilisent un parti politique comme appareil, qui arrivent au pouvoir, après, ils ne dirigent plus le parti politique parce qu'ils n'ont pas le temps. Un président de la République, pour moi, ne doit pas avoir le temps. Warul Amdjot n'a de fait diriger un parti politique dans un pays où même le Sénégal, même Khamné, le peut mettre. Actuellement, il y a une dynamique. Une dynamique de vente des cartes du côté de PASTEF et une dynamique de fondation d'émergence d'un parti politique pour le président de la République. Et je pense que c'est la première fois que ça arrive dans l'histoire du Sénégal. C'est un président de la République qui est élu depuis 2 ans qui éprouve le besoin de créer un parti politique au milieu de son mandat. Voilà. Donc, je me rends compte que c'est pour la première fois au Sénégal. Nous disons un président de la République qui a été élu avec un appareil politique, celui
1: d'accord,
6: de PASTEF.
1: Mais pour les démissions, yo, c'est quelle lecture que tu as fait? Nous avons vu que PASTEF,
6: un parti politique, vous n'êtes au pouvoir, d'être attractif. Et à partir du moment où d'être attractif, de faire un appareil, vous absorbez.
1: Comme acier dans
6: des absorbés et nous brûlons. Parce que, bon, au Sénégal, nous l'unitam, moi, Mumbai, subir parti politique. Ce que je constate, c'est que. 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
1: D'accord.
6: Tu vois. La dernière chose meilleure, moi, que, et ça, je trouve que c'est important, c'est que parti politique, bogis, beaucoup les leaders qui ont dit, connaissent ce qu'on appelle ses proches.
4: dans tous les partis politiques. 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
1: OK.
4: Exactement. C'est là qu'à présent, situation groupe, je pense que nous devons transférer sur qui.
1: Alors, Yen, docteur Bayen, regardez-vous le film Nek, je ne sais pas. Le film Nek, vous avez sorti un militant Yubari pour partir bien à l'église. Vous avez sorti un militant Yubari pour partir bien à l'église. Vous avez sorti un plus que vous avez plus que vous avez sorti.
3: 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Je donne juste les exemples les plus les plus pertinents et c'est pas les seuls amoy ñu bokku ñu won PASTEF mais biñu ñëwon kenn waxu leen soxla wuñu leen té ñu ñëw and ak seen mbolo and ak seen xam 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combat il faut le reconnaître rude dit-on au nom d'un projet ci projet tay ji ñu dem ba egg nguur gi même les alliés ku ci waxul dara président di dem di tachu di def le culte de la personnalité ko ko 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le président ñepp xam nañ le président a été loyal en amitié loyal dans les principes et dans le programme qu'il a conduit au pouvoir.
1: Alors, sans que c'est dans la même, je dirais, demain, Seigneur Morbusso, pratiquement, ni gen passif, ni andouniok ben mbolo, manam ben nit kundung la, mon mois de malbolo.
3: 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Amgalolu, tant que c'était des gens d'autres partis, comme tu vas avoir un manichéisme, dignan, non, ni opportunistes, les anciens maires, ni du anti Macky Sall, nangam nangam. Mais quand même, c'est des Sénégalais. Un maire, il peut ne plus être majoritaire, mais Gomnani, un maire n'est jamais seul. Moi, ben. Deuxièmement, maintenant, wa pastef, ci sen bop, ñoy def, ñoy ñew en masse. Mais responsable, il faut qu'on te dise, ñu nan koku, il est patriote. Dès qu'il vient, ñu nan amul ken. 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
1: terminer
3: fofu vraiment un vibrant hommage à ces sénégalais ministres directeurs généraux députés à quelles que soient les responsabilités étatiques yi ñu am ñi nga xamné ils ont décidé de rester fidèles aux valeurs à côté du président. Ils ont décidé aussi, comme projet, le président a dit que le président a dit que le parti a dit que le président a dit que le président a dit projet le président a dit que le président on va rester et continuer à travailler pour les Sénégalais. Mais il y a un ministre qui a dit projet qui a dit exécution, tu es dans l'exécution d'une vision du projet pour lequel tu t'es battu. Non, je ministre, j'ai laissé
1: d'accord.
3: Parce que je suis pour le projet.
1: Merci.
3: Finalement, il y a eu un peu de voilà.
1: C'est mort. Il y a un film qui est accueilli à une autre.
5: Il y a des profils qui sont admirés. 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
2: S a été membre de la coalition
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3: 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C'est vrai. Comme Sonko ni moi un pouvoir. 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
3: 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En fait le premier ministre dans notre constitution de lima jappalé c'est juste un coordonnateur de l'action gouvernementale. 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
1: le chef de l'État a défini la politique de la nation en concertation avec le premier ministre.
3: Peut-être que l'imanqué. Moi que certainement il n'y a pas eu assez de discussion parce que période Bobo aussi vous n'y faites c'était une période de tension.
1: Il y avait trop de tension, de faut jouer primature
3: 24 heures ou 48 heures après nous que président de l'Assemblée nationale. Je ne sais pas drone août un moyen de vengeance ou bien un moyen de mettre à mal le président de la République en faisant voter cette proposition de loi là mais peut-être que effectivement on discuter parce que un président de la République pour moi il y a un premier ministre connaît que amna li nga xamné yone
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3: 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Mais je pense que sur ces points-là, au moins, à part point Bongo, mais je pense que sur la déclaration de patrimoine, parce que bon, ça m'a dit que
1: mais bon, le président, vous avez dit que vous avez dit que vous avez déclaré ce patrimoine, vous avez dit également. Bon, est-ce que le président est d'accord ou là?
3: Je pense que si vous suivez les débats au niveau de l'Assemblée, je pense que même le ministre l'a dit,
1: Moussa Sarr.
3: Mais ce qu'on a constaté, moi en tant qu'observateur, ce que j'ai constaté, c'est que le président n'était pas foncièrement pour une déclaration de patrimoine en fin de mandat.
1: À l'entrée et à la sortie.
3: Une déclaration de patrimoine, au moins sur ce point-là, société civile, je pense que waron nañ ko soutenir. Parce que moi, je me rappelle depuis le temps de Mohamed Mbodj au niveau du forum civil. Les gens ont beaucoup lutté, la société civile, pour que la déclaration de patrimoine soit quelque chose d'encadré, quelque chose d'exécutif. Tu vois, je trouve que je trouve vraiment que ça a été une occasion manquée parce que man mounou ma comprendre.
1: D'accord.
3: Je pense que quel mounou comprendre ñun ñep, tu vois, que même Sama Wadji ñu xamné
1: le parti présidentiel. Est-ce que mon président de Kobagne tamit?
3: Si, je pense que
1: qu'il a dit ñet catégorie.
3: La volonté du président n'a pas été franche. Tu vois, n'a pas été claire.
2: C'est un point de vue parmi d'autres, mais à mon avis, qui est erroné. Ce que je veux rappeler, c'est que nous sommes encore une fois la majorité des Sénégalais. Nous avons aspiré à un changement profond. Nous avons le président Bassirou Diomaye Diakhar Faye. Porté par la coalition Diomaye président, mais c'est les Sénégalais au-delà des partis. Moi qui te parle, j'étais mandataire. Je suis venu voir la commune Nabadi, la commune d'origine de l'ancien président, pour la liste PASTEF. Mon frère. Donc, pour Diokhe, président de la République, majorité, pour mon Ligue Réoumi. Teidi, le président est resté sur les grands principes. Manti Lima Diop. Donc, première chose, par rapport déjà à l'inclusion, Sénégalais ignorent la fal à 54%. Même nous andou ak yow, la démocratie c'est la règle de la majorité. Mais en incluant même en tenant compte même des intérêts de la minorité. Donc c'est le président de tous les Sénégalais.
1: Bien sûr.
2: Donc, bon et que coach, bu am ay 18 wala 19 millions de joueurs, tu dois prendre les meilleurs pour faire des résultats. Mais gis nañu fi président de la République bi nga xamné qui a les prérogatives de nomination nommer un Sénégalais, ñu contester ko pas sur la base de l'éthique ou de sa gestion, mais parce que ben jour Moussa na wax diw.

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1: oui oui cabinet
0: est-ce que tu peux me dire quel est le patrimoine de Sonko
2: et c'est disponible à la FNAC
0: en tout cas moi je l'ai pas vu et toi apparemment tu es incapable de me dire combien
2: c'est disponible à la FNAC
0: donc il ne l'a pas rendu public pour quelqu'un qu'on ramène
2: il n'est pas obligé
0: de faire non que man je suis champion de la transparence hein? Est-ce que vous voyez et il devrait non seulement le rendre public et nous dire combien parce que pour beaucoup man degnani nan qu'il est multimilliardaire lolu mënon ko mako confirmer mais xamna mom mo xam lutax waxu
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0: maintenant pour revenir sur le sujet concrètement
2: fin de mandat
0: qu'est-ce qui diverge différencie lan moy problème bi non ramana le problème c'est que le président est resté sur les principes lutax ma wax lako président bimu ñëwé ñu fal ko ci anam bima rappelé 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
0: 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premier ministre en ma connaissance bi fi taxaw nan ay opposant dou bi moy nek sa dernière campagne on va l'amener en prison ñu ñew ah si moi j'étais là dans un meeting en face de Sonko qui dit de quelqu'un qui n'est ni poursuivi ni condamné que dou ren moy dernière campagne am dina ndem prison je donne l'exemple de Farbankom j'étais là à Matam alors qu'il y avait aucune décision de justice il y avait même pas une procédure à l'époque qui était entamée contre la personne mais parce que c'était un adversaire j'arrive la même personne bi nga xamné gis nañu fi ku saga président le procureur actionne la justice ñu convoquer quelqu'un qui n'est même pas jugé quelqu'un qui est arrêté ñu gis le premier ministre tout puissant premier ministre dem rebosse di sait si quelqu'un qui est arrêté parce qu'il a en maille avec la justice et dès que quelqu'un est arrêté il n'est même pas jugé bu non dañ ko jugé d'accord un premier ministre dans de may dem diko sait si
1: d'accord
0: qu'on le veuille ou non c'est une forme de pression sur la justice donc koy di kokou bu ñëwé di wax ay waxu commission enquête parlementaire ñun liñu gëna japp
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0: comme si on a enquêté
1: par la rancune,
0: pour que
1: par la vengeance, que par les intérêts supérieurs de la nation.
0: D'accord.
1: Vous avez intérêt sénégalais, qu'est-ce nañu ñew comme ni Sénégal yagg riko def sur toutes les questions d'intérêt national.
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0: 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Donc c'est des propositions de création de commission parlementaire d'enquête parlementaire nan nga ko jangate.
2: En fait Rama, je pense que man en tant qu'observateur, tant qu'Assemblée nationale, nous jouons rôle en respectant les règles, les lois et les règlements de ce pays. Je pense que c'est tout bénéfice pour la démocratie sénégalaise.
0: Okay.
2: Il ne faudrait pas que derrière chaque coup politique entre guillemets parlementaire, il ne faudrait pas que derrière chaque coup qu'il y ait d'autres motivations, d'autres intérêts ou d'autres visées que l'intérêt supérieur de la nation. Je pense que sur ce plan-là, ça doit être clair, parce que Sénégal dans mon diapone quand même on est dépassé yenné quand même quoi. On est dépassé yenné parce que on est indépendant quand même depuis 1960. Depuis 1960. Urbi, je pense que waron nañu def ay djégo yo xamné dem ñu dem ba xex di am entre le palais de la République et l'Assemblée nationale. 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Même bu fekké né dans une démocratie normale aussi, le jeu politique mëna indi des frictions entre le pouvoir exécutif et le pouvoir parlementaire, entre le pouvoir exécutif et le pouvoir judiciaire. Pour moi, lolo, c'est tout à fait normal. Mais il faudrait que ces éléments de conflit-là soient encadrés par la loi, par le règlement. Sur ces propositions de loi-là, moi, je pense que tout ce qui doit faire avancer la transparence, la reddition des comptes, la gestion des deniers publics de façon transparente, pour moi, tout ce qui va dans ce sens-là doit être soutenu.
0: D'accord.
2: Vous faites qu'une Assemblée nationale, moi, m'en comporter. C'est tant mieux.
0: Mais parce que les Sénégalais dans tout ça, les populations, parce que deux ans et quelques l'année ouart, et pourtant les souffrances des populations magnifiques, bah Sénégalais qui s'en vécu quotidien sur le dernier colonne s'y appelait et tout, mais on a comme l'impression que ni une dité de l'autre moment c'est une préoccupation première.
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2: 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C'est pas parce qu'il y a un conflit entre le président de la République et le président de l'Assemblée nationale que deuk bi dafa taxaw. Non, waxuma deuk mo ngi dox, mais je pense que le directeur du commerce intérieur par exemple actuellement mu ngi def liguem, le directeur de l'élevage mu ngi def liguem, le directeur de l'agriculture actuellement
0: mu ngi def liguem. Parce que directeur commerce intérieur li ngay wax te suñu baykat yi nga xamné ci biñu bay ay tonne tonne mu ngi fi mënuñu ko écouler. 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
2: 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Tout ça, xam tout ça, pour man tout ça ça va ensemble. 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
0: Oui.
2: Pour moi, ça ne signifie pas que les directeurs de l'agriculture, bien que voilà les techniciens qui sont au ministère de l'agriculture, qui préparent la campagne agricole. Man diapo mané ñoy ñu ngi nalaw. Ñoy ñu ngi liguey. Motax mané lool waxin la rek pour wone né effectivement, mais c'est que lool dafa nek un point important effectivement parce que c'est une dimension.
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0: C'est pas le constat que bëgg wax sur le terrain, waxin la.
2: Genre waxin la pour moi. Le fait que ñu né ñi au lieu
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3: Mané, moi, je vais des exemples concrets. Le président est en conflit, le président de la République est en conflit avec le président de l'Assemblée nationale actuellement. Mais ça n'empêche pas le directeur de l'agriculture ou bien les techniciens qui sont au ministère de l'Agriculture, actuellement, ils sont liés. Ça n'empêche pas le directeur du commerce intérieur, les services du commerce du ministère de l'Intérieur, ils sont liés, par exemple. Ça n'empêche pas la douane, la police et la gendarmerie de traquer. Tu vois.
0: Pourtant, au même moment, on voit nous ramener des filles, d'annoncer une grève et tout ça. Nous sommes dans le secteur de la santé, dans le secteur et tout ça. Nous sommes aussi confrontés à des difficultés.
3: Exactement. Ce sont des sujets ramenés. Ministère ou les directions ramenées, par exemple, de faire impliquer, par exemple, dans une grève ou des syndicats au ministère de la Santé, mais nous,
0: Alors, enseignement Bousso, proposition de création d'enquête parlementaire, voire également une proposition de loi. Donc, le président de l'Assemblée nationale, Indi, a proposition de loi, mais il faut que les journaux partagent tout ça. Il y a des gens qui ont été amenés là. Dans le petit
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1: 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questions qui méritent clarification mais que l'assemblée joue son rôle les députés on s'est battu on leur a donné cette majorité pour ça député yi fi nek man bokk na ak ñeneen ak ñeneen ak ñi xex avec des risques j'ai failli être arrêté pour que il soit élu lolu au moins il m'a bëggone léral rek maintenant et aussi que le pays marche tay di dans le domaine de l'éducation on vient de terminer les examens CFE BFM bac avec de bons résultats sans quoi que majeur lolu duñ ko amatifi man domaine bobu la xam université tout marche bien c'est vrai qu'on est il y a toujours des choses à améliorer 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
1: 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le plan des ressources humaines il faut qu'on soit conséquent maintenant man licenciement da nek lu sensible ni ko xamné xawma lutax ñu licencier ko waruma nan que man je suis favorable à son 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maintenant si les gens s'il vous plaît maintenant si les gens s'estiment lésés aussi comme je dis on est dans un pays où les institutions les gens effectivement et c'est en justice
0: docteur Ba
1: il y a des mécanismes
0: même je ne connais pas ces licenciés là man demain parce que aussi dans l'année je connais Dabo
1: non ce que je dis voilà donc
0: madame Manala
1: par contre madame Manala je parle de gouvernance maintenant il faut connaître
0: parce que aussi
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0: moi je tiens à ce point là pourquoi
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1: dignité que j'en fais ce que je veux aussi
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1: 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demané aussi que malgré tout si quelqu'un estime que il est lésé dans ses droits il y a des voies de recours
0: mais ce fait que ni épuiser toutes les voies de recours
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1: on dit 52
0: 000
1: vraiment lool moy juste un dernier point maintenant pour terminer c'est ça
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0: on est journaliste il y a des faits xamanteni quand même c'est des faits politiques il faut qu'on le dise qu'on ose qu'on ait le courage de le dire il y a des faits yo xamné da fay nek des faits 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
0: d'accord.
2: L'idée c'était pas de dire que le pays tout va bien non du tout
0: d'accord
2: de que vie, effectivement faut là vous mettez mais le mot normal est que les institutions fonctionnent peut-être okay. Li choqué ni ni moi que par rapport aux difficultés ni xamé ni ñu koy dund nga gis un président national le président de la république
0: on va devoir passer les lanternes okay. Juste ce point yo terminer justement par rapport à la visite du président ku ci nek en une minute rek parce que egg nañu ci fin temps bi
2: enfin pour le la visite du président Macky Sall
0: oui finalement le président de la République Bassirou Diomaye Faye soutient sa candidature officiellement.
2: Oui, en fait moi je pense que c'est un scandale quoi. Moi pour moi, pour moi c'est un scandale inacceptable.
0: OK.
2: Par rapport à Macky, processus, même processus, bimou validé sa candidature, le Sénégal n'aurait pas dû l'accepter. Di dem bu Burundi. Pour nous porter sa candidature dans l'Union africaine, par rapport même à son bilan immatériel ici, par rapport aux engagements même du président de la République, je pense que le Sénégal n'aurait jamais dû soutenir cette candidature.
4: Bon, moi, je suis russe parce que je suis Macky Sall et le passif que j'ai fait dans le Sénégal. Parce que mon copain, Dr Sakh, nous avons arrêté parce que c'est lui. Maintenant, nous voulons le faire et ce qu'il a fait, et les enfants qui ont fait, et le carnage financier qui ont fait. Et quand il a fait, le président de la République, quand il a interviewé, il a dit qu'il a fait un candidat, il a dit qu'il a fait un consulté. C'est ce qu'il a dit, parce qu'il a dit. Maintenant, si il est venu à Sibir, il a dit, parce que même sans candidat, le Sénégal s'est porté. Il a dit, il a dit, ñu accueillir ko ci palais ba bon dal je comprends en tout cas
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1: 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avis parce que man dama and ci soutien bob parce que c'est le seul sénégalais qui est candidat à ce poste ce sénégalais là à ce jour il n'est en ma connaissance poursuivi par aucune juridiction
5: d'accord
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6: réclamons la justice
1: pour simplement enlever cette amnistie
6: nous réclamons la justice
1: vous reprochez quoi
6: nous réclamons la justice pour les martyrs
1: si vous réclamez la justice dites à Sonko de la loi d'amnistie
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1: Bienvenue sur Radio Sénégal, la radio de tout le Sénégal. Il est 6h à Dakar et dans la banlieue, la capitale arrosée par une pluie fine depuis 3h du matin. Et clin d'œil à toutes les populations qui vivent dans les zones inondables. Mesdames, Messieurs, Salam Sénégal vous dit.

dimanche 26 juillet 2026, nous sommes à une semaine du Magal de Touba, la grande commémoration du départ à l'exil de Serigne Touba, Cheikh Ahmed Bamba Mbacké, à tous les fidèles mourides et à tous les croyants. Bon Magal, bon.

0: Réveil matinal à toutes et à tous. Bienvenue dans ce dernier numéro de Salam Sénégal de la semaine. Je suis avec Céline Nawel Diop et Aram Fall Kone aux opérations techniques, distribution. Ousmane Diop, d'abord les infos et c'est avec vous, Atramé Ismaël Koli. Bonjour.
1: Bonjour Alindiaï Diouf, vous l'avez dit tantôt, à une semaine du grand magal de Touba, le président de la République, Bassirou Diomaye Faye, est attendu aujourd'hui, dimanche 26 juillet, dans la cité religieuse pour une visite de 48 heures, entre audience avec le calife général des Mourides, rencontre avec des autorités religieuses et politiques, ainsi qu'une cérémonie officielle. En Gabou, le chef de l'État déroulera un programme particulièrement chargé. Dans un tout autre registre, bien sûr, son excellence Bassirou Diomaye Faye a officiellement lancé hier au King Fahd Palace son parti politique baptisé Kirai, les patriotes républicains, un nom puisé dans le lexique Wolof destiné à incarner les valeurs de proximité, de patriotisme et de rassemblement. Nous l'écoutons.
2: Ce jour n'appartient pas seulement au parti. Il consacre une certaine idée du Sénégal. Une idée simple mais haute que je porte depuis l'enfance et que 2 années à la tête de l'État ont gravé en moi comme une certitude. Cette idée, c'est que seule la République protège et protège tout le monde. Cette idée, c'est que nous devons tous nous mettre à son service et la protéger. J'ai compris, quand on est opposant, on n'est responsable de rien en aucune façon. Mais j'ai compris aussi que lorsque l'on exerce le pouvoir, on est responsable de tout, de toutes les façons. J'ai compris de là où je suis que ce qui tient un pays dans le calme comme dans la tempête, ce ne sont ni les slogans, ni les foules, ni même les hommes et les femmes. Ce sont les institutions. C'est ça que nous devons protéger. Et c'est ce qui explique ce parapluie au-dessus de la carte du Sénégal que vous voyez. Quiconque affaiblit une institution affaiblit la maison de tous. Et protéger les institutions, ce n'est pas défendre un pouvoir. C'est, comme me le rappelle mon serment, défendre les institutions constitutionnelles. La nation est au-dessus de nous. La patrie est au-dessus de nous. Nos devanciers nous ont légué mieux que des frontières. Ce legs a traversé les tempêtes du temps sans rompre. Ce pays a changé de dirigeant sans brûler. Il a connu des colères sans se défaire.
1: Les propos du leader du parti politique qui raille les patriotes républicains ont été recueillis par Alicia Préra. Le ministère de l'Industrie et du Commerce a démenti hier les informations faisant état d'une contamination généralisée du riz local par les aflatoxines, assurant que les résultats évoqués ne permettent pas de conclure à un risque sanitaire national. Dans un communiqué, le ministère précise que les denrées alimentaires locales ou importées commercialisées au Sénégal font l'objet d'un contrôle préalable à la mise sur le marché, puis d'un suivi régulier. Il indique disposer de 2059 résultats d'analyse réalisés entre janvier et juin 2026 par plusieurs laboratoires de référence, dont l'Institut de technologie alimentaire et l'Institut Pasteur. Enfin, en football, le Sénégal et l'Algérie donnent le coup d'envoi de la CAN féminine Maroc 2026 ce dimanche dans un duel qui s'annonce particulièrement disputé, porté par de grandes ambitions et des effectifs de qualité. Les Lions de la Teranga et les Vertes entendent lancer leur campagne par une victoire afin de prendre une option sur la qualification à l'Ingaïdou.
0: Bonne chance à ces joueuses de Mamoussa Cissé, le sélectionneur national de l'équipe Sénégal, l'équipe nationale féminine. Merci Atramé, on se retrouve dans une poignée de secondes pour le bulletin Wolof.

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0: 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Mesdames, Messieurs, vous suivez Salam Sénégal. Dans un instant, la météo du jour.
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0: Des orages, des pluies isolées seront observées sur une bonne partie du pays, je vous le disais en début, donc de Salam Sénégal, Dakar même, est en train de recevoir une pluie depuis 3h du matin, notamment dans les régions de Matamoué, ces orages à Tambacounda, à Kédougou, Kolda, Kaffrine, Kaolack, Fatick, Mbour, et Diourbel. Au cours de la soirée, ces activités orageuses s'étendront progressivement vers les localités de Thiès, Dakar. Oui, la capitale en a reçu, Linguère, mais aussi Podor et Saint-Louis, où elles pourront persister jusqu'à la matinée de demain. La chaleur sera moins sensible cette journée, avec des valeurs de température maximale oscillant entre 32 degrés et 37 degrés C sur le territoire national. Les visibilités seront globalement bonnes sur le pays. Les vents de secteur sud-ouest à ouest souffleront avec une intensité faible à modérée sur l'ensemble du territoire sénégalais.
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0: Le 26 juillet 2023, le renversement d'un bus sur la route nationale numéro 2 près du village d'Nguensar dans la région de Louga fait 26 morts et une cinquantaine de blessés. C'est également dans cette même région de Louga qu'une collision entre deux cars de transport en commun près de Sakal avait fait 19 morts et de nombreux blessés le 16 janvier de la même année. 26 juillet 2020, décès à Dakar à l'âge de 69 ans du journaliste et homme d'affaires Babacar Touré, fondateur du groupe Sud de Communication et ancien président du Conseil national de régulation de l'audiovisuel Sénéra. Il sera le parrain de la maison de la presse à Dakar, la maison de la presse Babacar Touré. 26 juillet 2019, le commandant de la brigade de gendarmerie de Koumpentoum, le major Tamsir Sané, perd la vie au cours d'un échange de tirs avec une bande de cambrioleurs qui voulaient dévaliser le bureau de poste de la localité. Les malfaiteurs seront arrêtés quelques jours plus tard, jugé devant la chambre criminelle de la cour d'appel de Tambacounda en 2022. Deux des auteurs du crime ont été condamnés à la réclusion criminelle à perpétuité. Trois autres ont été acquittés. 26 juillet 2015, décès à Dakar à l'âge de 80 ans de l'artiste peintre Pape Ibre Tall, ancien directeur des manufactures sénégalaises des arts décoratifs de Thiès, formé à l'école supérieure d'architecture de Paris. Il avait ensuite obtenu un diplôme d'études en pédagogie comparée pour l'enseignement de l'art à Sèvres en 1959. 26 juillet 2009, un combat de lutte sénégalaise organisé au stade d'Embe Diop à Dakar, Yahya Diop Yekini de l'écurie Dakarou remporte une victoire sur Ibrahim John Dikri Bordeaux de l'écurie de FAS. 26 juillet 2007, le président de la République française Nicolas Sarkozy effectue une visite au Sénégal. C'est au cours de cette visite qu'il avait prononcé à l'université Anta Diop de Dakar un discours assez controversé sur le retard de l'Afrique. Selon lui, le drame de l'Afrique, c'est que l'homme africain n'est pas assez entré dans l'histoire. 26 juillet 1958, Mamadou Dia est nommé président du Conseil de gouvernement du Sénégal par ordonnance du gouvernement français. Il sera confirmé à ce poste au lendemain de l'indépendance, le 7 septembre 1960, par l'Assemblée nationale qui, à l'unanimité des suffrages, lui avait voté sa confiance. 26 juillet 1956, arrivé à Dakar de Gaston Defferre, ministre de la France d'Outre-mer, c'est sur son initiative qu'avait été adoptée la loi numéro 56-619 du 25 juin 1956, dite loi cadre ou loi Defferre, autorisant le gouvernement français à mettre en œuvre les réformes et à prendre les mesures propre à assurer l'évolution des territoires relevant du ministère de la France d'Outre-mer.

6h15, nous sommes le dimanche 26 juillet 2026 et vous suivez Salam Sénégal sur Radio Sénégal. Mesdames, messieurs, où que vous soyez, bon repos dominical, mais surtout bon magal à tous les fidèles mourir et à tous les croyants. Le magal, c'est dans une semaine. Et oui, le départ à l'exil de Cheikh Ahmed Bamba Khadim Rassol, occasion pour nous de souhaiter longue vie au calife général des Mourides, Seigneur Moundakha Bachir Mbake. Tout de suite, notre première rubrique de ce dimanche.

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1: Dans votre rubrique Invité TIC de ce dimanche de Salam Sénégal, nous nous intéressons à une question crucial pour le développement de l'entrepreneuriat et de l'innovation au Sénégal, le financement des entreprises et des start-up. Pour en parler, nous recevons Dr Abdou Diaw, directeur de publication du mensuel économique et financier Le Marché et organisateur de la première édition du Forum Business Connect. Il s'entretient avec Youssouf Konté.
2: Dr Abdou Diaw, bonjour et merci d'avoir accepté notre invitation.
3: Oui, bonjour Youssouf.
2: Alors, vous êtes le directeur de publication du magazine économique et financier Le Marché, mensuel de référence des décideurs et des investisseurs. Vous organisez la deuxième édition du Forum Dakar Business Connect, placé sous le thème « Les fonds d'investissement au Sénégal, vecteur de financement public et catalyseur pour l'entrepreneuriat et les start-up ». Déjà, dites-nous, qu'est-ce qui a motivé l'organisation de ce Forum Business ou Dakar Business Connect?
3: Ok, merci beaucoup. En fait, le marché, c'est un mensuel. Donc, c'est à la fois un mensuel qui est un peu orienté vers tout ce qui est économie, information, économie et financière, mais aussi une plateforme digitale, le marché.finance. Là, en fait, on est parti d'un constat que, en fait, la presse ne doit pas uniquement jouer un rôle de relais, donc de relais des informations économiques et financières. Il doit quand même encore faire beaucoup d'actions en termes d'animation. Ok, et c'est pourquoi on a jugé utile au moins de créer ce concept qui s'appelle Dakar Business Connect, qui se veut une plateforme d'échange, de partage et de discussion qui en fait c'est des questions relatives à l'économie, à la finance, à tout ce qui est oil, mine, gaz, etc. C'est pourquoi on avait lancé ce concept depuis le 17 janvier 2026 avec une thématique portant sur la titrisation. Donc souvent c'est un événement qui réunit vraiment des experts hein, reconnus en leur domaine, mais structurés à travers des panels, des masterclass, des keynotes. Et là, l'idée, c'est d'organiser 3 événements l'année. Et donc, comme je l'ai dit tout à l'heure, la première édition s'est tenue le 17 janvier 2026. La deuxième édition s'est tenue effectivement le 13 juin 2026. Sur un thème portant sur un peu les fonds d'investissement. Pourquoi le choix de ce thème? Ce n'est pas un thème que nous avons proposé par nous-mêmes. Nous avons fait un petit sondage sur LinkedIn à travers nos followers. On est à 70 000 followers sur LinkedIn et on a posé plusieurs 3 thématiques et ce qui est ressorti, c'est les fonds d'investissement. Ça a quand même suscité un intérêt. Ça montre quand même toute l'attention que les gens portent effectivement à ce sujet. C'est vrai, ça existe depuis plusieurs années, mais au Sénégal, bon, c'est un peu nouveau avec la création de fonds souverains, la création de fonds de garantie, mais aussi il y a ce qu'on appelle des fonds d'investissement privé. Parce que les fonds peuvent être de deux natures, soit c'est des fonds d'investissement privé ou bien des fonds d'investissement public. Mais aujourd'hui, ce qu'on a constaté, c'est que il n'y a pas assez d'informations disponibles effectivement sur ces fonds, ou bien les gens n'ont pas accès à la bonne information. C'est pourquoi on a quand même jugé utile de consacrer la deuxième édition de Dakar Business Connect aux fonds d'investissement. On a réuni des experts, vraiment des experts de premier plan. Et donc, ils ont la crédibilité, mais aussi qui ont la légitimité de s'exprimer sur ces questions. On a réuni Oyas Capital, okay, on a réuni Teranga Capital, on a aussi Icon Capital. C'est vraiment les majors quoi, en matière de fonds d'investissement au Sénégal pour un peu parler du rôle des fonds d'investissement, des enjeux, mais aussi des contraintes. Mais ce qui est ressorti souvent, la contrainte, c'est par rapport à la contrainte réglementaire. Parce que tous ces fonds aussi sont régis par une réglementation. Et aujourd'hui, on s'est rendu compte que près de la réglementation n'est pas en tout cas très adaptée, mais elle est un peu en retard par rapport à l'évolution effectivement des fonds d'investissement. Donc voilà, on a eu des experts, ils ont partagé leur expérience, mais aussi on a réuni des entrepreneurs, c'est-à-dire ceux qui ont capté des fonds d'investissement comme Ion.
2: Oui, avant qu'on parle un peu des entrepreneurs, mais je voudrais juste qu'on s'arrête sur le fonds d'investissement pour nos auditeurs.
3: Un outil de financement hein, qui permet de faire par exemple des pistes de participation dans des entreprises sur une certaine durée, parce qu'il y a aussi la phase sortie, c'est-à-dire ils vont sortir après avoir passé quelques années. C'est des fonds qui viennent en appui, qui viennent effectivement en appui pour accompagner des entreprises, mais aussi pour un peu accompagner l'État dans le financement d'un certain nombre de projets. Aujourd'hui, on a vu des fonds d'investissement qui ont, par exemple, pris une part du capital quoi, de certaines entreprises. Donc, c'est juste des fonds qui viennent contribuer au financement, par exemple, des projets existants, ça peut être des projets existants ou bien des projets, par exemple, en cours de démarrage. Et on a quand même des cas du Sénégal, on a des entrepreneurs qui ont quand même pu faire des témoignages en ce sens, que capter des fonds, mais prêt, il y a tout un processus à suivre avant quand même de pouvoir bénéficier de ces fonds. Et je pense que le fait d'accéder à la bonne information, ça permettra au moins de dénicher quand même ces, en tout cas, ces avantages qu'offrent effectivement les fonds d'investissement pour les entrepreneurs.
2: Oui, nous sommes avec Dr Abdou Diaw, il est le directeur de publication du mensuel Le Marché. Et, docteur, nous sommes dans un contexte où aujourd'hui les fintechs se développent très rapidement, l'écosystème numérique, et notamment les mobile money. Dites-nous, est-ce que vous pensez que les startups sénégalaises attirent suffisamment les investisseurs, le fonds d'investissement?
3: Oui, aujourd'hui, je peux vous dire que les startups font partie des secteurs les plus dynamiques en matière de captation des fonds d'investissement. Et il y a eu beaucoup d'études qui ont quand même été, d'études quand même qui ont fait cette remarque aujourd'hui, parce que c'est un secteur qui est très évolutif, mais aussi qui est très innovant et qui, par exemple, fait beaucoup de solutions qui font que aujourd'hui ça a créé une certaine convoitise, ok, autour de ce secteur. Et d'habitude les fonds d'investissement aussi sont très regardants par rapport effectivement aux opportunités, aux perspectives, ok, qu'offrent effectivement ces startups, surtout les startups tech, ok. Les startups tech effectivement sont un secteur qui attire beaucoup plus de fonds, en tout cas par rapport à d'autres qui sont cités. Effectivement c'est un secteur très dynamique au Sénégal, mais aujourd'hui certains pays comme le Kenya, comme l'Afrique du Sud, comme l'Éthiopie, comme le Maroc sont aussi des exemples qui montrent quand même une certaine attractivité des fonds d'investissement vers les fintechs. Au Sénégal, on a posé des jalons, un certain nombre de jalons, comme je pense la loi sur les startups, par exemple, ok, à travers le ministère de la communication. Mais je pense que c'est insuffisant. Il faut beaucoup plus d'efforts pour quand même mettre des garanties afin d'attirer effectivement les fonds d'investissement. Parce que certes, c'est des fonds qui prennent des risques, mais quand même des risques un peu limités, quoi.
2: Alors, quelles retombées concrètes espérez-vous pour les entrepreneurs et les jeunes porteurs de projets à l'issue de ce forum?
3: Oui, à l'issue de ce forum, c'est de voir les porteurs de projets mieux outillés, mieux informés, mais aussi sur les opportunités qu'offrent les fonds d'investissement. Aussi, au terme de ce forum, ce qui nous fera plaisir, c'est de voir quand même les jeunes entrepreneurs aller à la rencontre, effectivement, de ces fonds d'investissement. Aujourd'hui, je peux dire qu'on a largement atteint notre objectif parce qu'on a réussi à connecter les investisseurs et les startups et les entrepreneurs. On a atteint notre objectif parce qu'aujourd'hui, on a créé ce link, okay, entre les investisseurs et entre les startups. C'est ça un peu l'idée. D'ailleurs, c'est ça un peu le slogan, c'est la connexion, la prospection et la prospection, quoi, en fait, en réalité. Donc, voilà un peu. C'était l'objectif, quand même, c'était de les mettre ensemble et de voir, de continuer les échanges. Parce que ici, c'était juste un point d'échange, de discussion. Maintenant, après, chacun va continuer à échanger, de faire du networking après les échanges et puis être conseillé ou bien même. Vraiment, on est dans un contexte maintenant où il faut éviter de se replier sur soi. C'est le partage, c'est les échanges, c'est les discussions. C'est avoir du réseautage, quoi, en fait, du réseautage. C'est pourquoi, quand même, on a jugé utile de créer cet événement. Et je pense que les participants ont bien apprécié, quand même, surtout la qualité des panels. Hein, et je pense que les masterclass, parce que c'est la masterclass qui va intervenir tout à l'heure, pour un peu, à travers une approche pédagogique, expliquer la notion de fonds d'investissement, qu'est-ce qui fait sa particularité, ses caractéristiques, etc. Donc, je pense que, quand même, on a, en tout cas, largement atteint nos objectifs par rapport à ce forum. Nous donnons rendez-vous à tous ceux qui étaient là pour la troisième édition qui se tiendra en tout cas au mois de novembre ou bien décembre sur une autre thématique relative à la finance ou bien à l'économie.
2: Docteur Abdou Diaw, directeur de publication du mensuel économique et financier Le Marché et initiateur du forum Dakar Business Connect, merci d'avoir été l'invité de notre rubrique Invité TIC ou Invité FinTech aujourd'hui sur Radio Sénégal.
3: Je vous remercie, Youssouf.
2: Merci à vous, fidèles auditeurs de Radio Sénégal. On se donne rendez-vous dimanche prochain, Inch'Allah, pour un autre numéro.
1: Merci à vous, Youssouf Konté, et bon dimanche, bon repos dominical à votre famille et à toutes les populations des parcelles assainies. Mesdames, Messieurs, il est 6h passé de 25 minutes sur Radio Sénégal. Tout de suite, le rappel de l'actualité de la semaine.
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1: Au menu de Rétro 7 de ce dimanche, rapport 2024 et 2025 de l'ONL-LPL, le président Diomaye Faye promet une exploitation minutieuse des recommandations rentrées de l'Académie des sciences. Diomaye Faye plaide pour un pacte national fondé sur la science et l'innovation. Le procès d'Ismaïla Madior Fall renvoyé au 28 juillet. Enfin, le président Bassirou Diomaye Diakhal Faye a reçu le rapport annuel 2025 du médiateur de la République. Rappel de toutes ces actualités, c'est avec Alicia Pereira comme d'habitude.
0: Bienvenue. Le rapport annuel de la médiature de la République a été remis au chef de l'État mercredi. Ce document est fort de 26 recommandations portant sur la pension de retraite, l'amélioration des conditions de vie carcérale, la prise en charge des enfants à besoins particuliers, entre autres. Suivons le président de la République, Bassirou Diomaye Faye.
5: Votre légitimité plonge ses racines dans les solides traditions africaines de règlement des conflits par la délibération et le dialogue. Je note avec satisfaction la prise en charge effective des doléances et réclamations des usagers des services publics. Il révèle le déploiement soutenu de vos intercessions sur des aspects essentiels de la vie de nos concitoyens. Il met en exergue des plaidoyers forts pour la résolution des litiges fonciers, des difficultés liées à la liquidation et au paiement des pensions, des réclamations relatives à des situations administratives et des problématiques touchant aux populations vulnérables, notamment les enfants à besoins spéciaux. L'État du Sénégal a pris l'exacte mesure des préoccupations recensées dans votre rapport et exprimées par les populations rencontrées durant vos tournées régionales. Des instructions seront données pour leur prise en charge effective.
0: Autre rapport remis au chef de l'État, celui de l'Observatoire national des lieux de privation de liberté, ONLPL. Il porte sur 2 ans d'activité, 2024 et 2025. Sur 142 visites effectuées, son président, le magistrat Madiaw Diaw, souligne les cas de torture et les mauvais traitements des détenus dans les établissements pénitentiaires. Le président de la République, Bassirou Diomaye Faye, a ainsi instruit le gouvernement de traduire en actes les recommandations des différents rapports de l'ONLPL.
5: Je voudrais vous donner l'assurance que les
6: recommandations... ci denkané yi nga xamné ni amal nañ ko dinañ ko jox jëwriñ ñu ko yello té ñom dinañ ko jëfëndiko nu mu gëna mengo ak li di yon waye tamet rafetlu bu baaxa baax li di yeesalat 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
5: des maladies mentales
0: nous restons avec le chef de l'état Bassirou Diomaye Faye a présidé mardi la rentrée solennelle de l'Académie nationale de sciences et techniques du Sénégal. Un moment privilégié d'échange entre le président de la République et la communauté scientifique nationale sur les stratégies pour assurer la souveraineté alimentaire. Youssouf Konté a assisté à la cérémonie.
7: Au Sénégal, la situation sur la sécurité alimentaire est inquiétante selon le professeur Amadou Tidiane Guiro, membre de l'Académie nationale des sciences et techniques du Sénégal.
8: De près d'un Sénégalais sur 5 vit en insécurité alimentaire, c'est-à-dire qu'il a faim. Et cela dure depuis de plusieurs années. La malnutrition chronique, qui se traduit par un retard de croissance des enfants, sa prévalence est de l'ordre de 10%. Tandis que la malnutrition aiguë frappe, touche un enfant sur 10. Ces enfants ont faim. Ils ont même très faim.
7: Et parmi les raisons, la très forte dépendance alimentaire, plus de 1 000 milliards francs CFA d'importation par an. Et c'est pourquoi le président Bassirou Diomaye Diakhar Faye veut un terme à cette situation.
9: J'appelle à un pacte national de souveraineté alimentaire, fondé sur la science, la technologie et l'innovation, sur la responsabilité et sur l'action concertée de l'État avec les chercheurs, les femmes et les jeunes producteurs ainsi que le secteur privé. Dans cette ambition, l'Académie doit demeurer un pilier essentiel. Je reste pour ma part favorable à une convergence forte entre l'État et l'Académie afin de mieux asseoir nos politiques publiques sur la science, tant pour leur formulation que pour leur évaluation.
7: Pour l'atteinte de cette souveraineté alimentaire, il faut une concertation dynamique entre scientifiques, décideurs et acteurs au développement.
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0: Et pour finir, renvoi du procès Ismaël Major Fall, l'ancien garde des Sceaux, ministre de la Justice, était attrait devant la Haute Cour de Justice mardi. Le procès a été renvoyé au 28 juillet sur la requête de ses avocats. Ces robes noires veulent mieux préparer la défense de leurs clients. Le compte-rendu de Ramatoulaye Sarr.
10: Ce qui était parti pour être le premier procès d'un ancien ministre après celui de Mamadou Dia en 1962 devant la Haute Cour de Justice est finalement reporté à Huitaine. L'ancien ministre de la Justice, garde des Sceaux, Ismaël Major Fall, sera jugé prochainement, suivant la requête de ses conseils accordée par le premier président de la Cour suprême. Par ailleurs, président de cette haute juridiction, Jean-Louis Paul Toupane. Selon un de ses avocats, Maître Mbaye Gueye,
11: la requête que nous avons formulée, solliciter le renvoi pour permettre une meilleure organisation du dossier par la défense et également préparer un peu psychologiquement notre client, le professeur Ismaël Major Fall. Et c'est heureux que la Haute Cour de Justice nous ait accordé le renvoi.
10: Même s'il est heureux, selon la robe noire, que la requête leur soit accordée, il n'en demeure pas moins, fait noter Maître Mbaye Gueye.
11: La Haute Cour de Justice est une juridiction quand même dont les textes qui l'organisent sont quand même des textes désuets. C'est des textes qui datent de 2002, qui ne reconnaissent pas les droits de la défense parce que si on te juge, c'est terminé. Hein. Tu ne peux pas faire appel, tu ne peux pas faire un pourvoi en cassation. Quand la commission d'instruction pose un acte, cet acte n'est pas susceptible d'appel devant une instance supérieure. Donc c'est vraiment une juridiction qu'on doit repenser, réorganiser comme l'ont fait certains pays comme le Burkina Faso et a quand même réorganisé la Haute Cour de Justice pour reconnaître par exemple le droit à l'appel.
10: Rendez-vous est donc fixé au 28 juillet 2026, date à laquelle l'ancien garde des Sceaux, ministre de la Justice, sera fixé sur son sort.
0: C'est tout pour ce présent numéro. Merci d'avoir été avec nous et mille merci à Alingaï Diouf qui a réalisé cet épisode. On se donne rendez-vous, grâce à Dieu, dimanche prochain.
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1: Merci à vous, Alicia Préra, la Yaye Fall de la rédaction de Radio Sénégal. Ma Alicia, donc je vous souhaite très bon dimanche, un très bon repos dominical. Et je vous offre ce morceau de Youssou N'Dour. Je vous le disais depuis le début de ce Salam Sénégal. Nous sommes à une semaine du Magal de Touba. Clin d'œil à Touba et à toutes ses populations, mais aussi à tous les mourides qui préparent le Magal de Touba. Bamba de Youssou N'Dour pour dire merci encore à Cheikh Ahmed Bamba Khadim Rossoul. Bamba. Bamba. 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

0: Il est 7h, agréable matinée à tous. Protection, bouclier, qui raille les patriotes républicains, nouveau parti politique dont le chef de l'État, Bassirou Diomaye Faye, et le leader a vu le jour hier à Dakar. Le président de la République veut faire de Kirai une maison commune destinée à protéger la République et ses citoyens. Les détails à suivre dans ce journal. À la une également, des accords financiers opposent la Sénélec et les producteurs de piment de Bakel au sujet de factures impayées estimées à 98 millions de francs CFA par la société et à 82 millions par les agriculteurs, entraînant une coupure d'électricité qui menace leur semis. Sambaka, président du comité interprofession riz de Bakel, demande l'arbitrage de l'État car sans électricité pour l'irrigation, la perte totale des semis de piment est imminente. En football, le Sénégal et l'Algérie s'affrontent aujourd'hui à 17h au stade olympique de Rabat pour leur entrée en lice dans le groupe A de la Coupe d'Afrique des Nations féminines. Ce choc inédit marque une première confrontation historique entre les sélections féminines des deux pays en phase finale de la CAN. Voilà le sommaire de cette édition mise en onde par Céline Noël-Diop.
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2: Adramé Ismaël Colly.
0: À une semaine du Grand Magal de Touba, le président de la République, Bassirou Diomaye Faye, est attendu aujourd'hui dimanche 26 juillet.

0: dans la cité religieuse pour une visite de 48 heures. Entre audiences avec le Khalif général des Mourides, rencontre avec des autorités religieuses et politiques, ainsi qu'une cérémonie officielle à Ngabou. Le chef de l'État déroulera un programme particulièrement chargé. Dans un tout autre registre, son excellence Bassirou Diomaye Faye a officiellement lancé hier à Dakar son parti politique baptisé Kirai des Patriotes Républicains, un nom puisé dans le lexique wolof destiné à incarner les valeurs de proximité, de patriotisme et de rassemblement. Nous l'écoutons.
1: Ce jour n'appartient pas seulement à un parti. Il consacre une certaine idée du Sénégal. Une idée simple mais haute que je porte depuis l'enfance et que deux années à la tête de l'État ont gravé en moi comme une certitude. Cette idée, c'est que seule la République protège et protège tout le monde. Cette idée, c'est que nous devons tous nous mettre à son service et la protéger. J'ai compris, quand on est opposant, on n'est responsable de rien en aucune façon. Mais j'ai compris aussi que lorsque l'on exerce le pouvoir, on est responsable de tout, de toutes les façons. J'ai compris de là où je suis que ce qui tient un pays dans le calme comme dans la tempête, ce ne sont ni les slogans, ni les foules, ni même les hommes et les femmes. Ce sont les institutions. C'est ça que nous devons protéger. Et c'est ce qui explique ce parapluie au-dessus de la carte du Sénégal que vous voyez. Quiconque affaiblit une institution affaiblit la maison de tous. Et protéger les institutions, ce n'est pas défendre un pouvoir. C'est, comme me le rappelle mon serment, défendre les institutions constitutionnelles. La nation est au-dessus de nous. La patrie est au-dessus de nous. Nos devanciers nous ont légué mieux que des frontières. Ce legs a traversé les tempêtes du temps sans rompre. Ce pays a changé de dirigeant sans brûler. Il a connu des colères sans se défaire.
0: Protection de la République du Sénégal, protection des institutions, protection des valeurs ancestrales léguées aux nouvelles générations. Kirai a pour objectif de rebâtir l'espoir pour tout un peuple et dans tous ses segments. Le président de la République a rappelé que la patrie doit être au-dessus de tout clivage et de toute ambition. Le voici au micro d'Alicia Préra.
1: La maison Kirai, les patriotes républicains, se donnera des règles avant de se donner des ambitions. Elle aura l'éthique pour fondation. On y entrera pour servir et jamais pour se servir. Les responsabilités y seront des devoirs et non des récompenses. Et nul n'y trouvera un abri contre ses fautes, car la justice de ce pays est et restera indépendante. Kirai, les patriotes républicains, aura la transparence pour règle. Ses ressources seront connues, leur gestion transparente. Et l'argent y gardera sa place, celle d'un moyen, jamais celle d'un maître. Elle aura la fraternité pour langue. On n'y insultera personne, on n'humiliera personne. On y combattra des idées par des idées, jamais des personnes. Et le Sénégal est plus grand que nos querelles. Cette maison est ouverte. Ouverte à la jeunesse, la maison Kirai les Républicains sera ouverte aux femmes. Kirai les Républicains sera ouverte aux agriculteurs, aux pêcheurs, aux éleveurs. Elle sera ouverte à tous ceux qui placent la République au-dessus de nos personnes. Elle sera ouverte enfin à celles et ceux qui ont porté d'autres couleurs que les nôtres. Et qu'on m'entende bien cependant, ouverte ne veut pas dire offerte. On y apportera ses bras et sa foi. Pas ses appétits.
0: La justice est et restera indépendante au Sénégal, justement ce qu'il incarne. Nous nous intéressons à eux dans ce journal. L'Assemblée générale annuelle de l'Union des magistrats du Sénégal, ouverte ce week-end à Sali, marque une étape décisive pour la refondation du système judiciaire sénégalais. Les réformes judiciaires et la modernisation de la justice étaient le thème de l'AG de l'UMS, cette rencontre présidée par Maître Moussa Sarr, ministre de la Justice et garde des Sceaux, consacre une convergence totale entre les magistrats et l'État pour bâtir une institution moderne. Marie-Diagne nous en dit davantage.
2: Une justice au service des citoyens et de l'État de droit est l'un des engagements forts des autorités judiciaires. Les enjeux actuels et les perspectives étaient au cœur des discussions de cette Assemblée générale de l'Union des magistrats du Sénégal. Le garde des Sceaux, le ministre de la Justice, Moussa Sarr.
3: La justice n'est pas une administration comme les autres. Sa force conditionne la crédibilité de l'État. Son efficacité consolide l'adhésion des citoyens et son indépendance garantit la permanence de l'État de droit. Il ne peut y avoir d'État de droit sans une justice forte.
2: L'Union des magistrats du Sénégal est toujours pour une justice indépendante dans le traitement des dossiers. Cher Ba est le président de l'UMS.
4: Nous avons souhaité construire une organisation attentive aux réalités du terrain, capable d'enrichir, d'entretenir un dialogue permanent l'ensemble des acteurs qui concourent au bon fonctionnement de notre justice. Cette orientation procède d'une conviction simple, la crédibilité.
2: L'intérêt accordé à l'institution judiciaire et aux réformes destinées à consolider son efficacité, son indépendance et sa modernisation fait que l'Union des magistrats du Sénégal est toujours au service des citoyens et reste présente dans la durée. Marie-Diagne Amour pour Radio Sénégal.
0: Merci à vous Marie-Diagne. 7h08, vous écoutez Radio Sénégal et nous vous en remercions.
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0: Le ministère de l'Industrie et du Commerce a démenti hier les informations faisant état d'une contamination généralisée du riz local par les aflatoxines, assurant que les résultats évoqués ne permettent pas de conclure à un risque sanitaire national. Dans un communiqué, le ministère précise que les denrées alimentaires locales ou importées commercialisées au Sénégal font l'objet d'un contrôle préalable à la mise sur le marché, puis d'un suivi régulier. Il indique disposer de 2059 résultats d'analyse réalisés entre janvier et juin 2026 par plusieurs laboratoires de référence, dont l'Institut de technologie alimentaire et l'Institut Pasteur. Un comité régional de développement consacré au partage d'informations sur le deuxième recensement général des entreprises RGE2 s'est tenu à Kolda. Le but recherché est de cartographier toutes les unités économiques de la région pour permettre à l'État et aux décideurs d'avoir des informations précises, facilitant leur prise de décision. Le gouverneur de région demande une implication de tous les acteurs concernés pour la réussite de cette opération, nous dit Dibadiao.
6: Le directeur de l'action régionale à l'ANFD est revenu sur le but recherché à travers cette opération de recensement.
7: Faire un portrait exhaustif de toutes les unités économiques en partant des mini-entreprises informelles aux PME structurées. Ceci permet aux décideurs de pouvoir disposer d'informations précises et bien localisées qui permettront d'affiner la prise de décision.
6: Jean-Rodrigue Malou d'évoquer ensuite les défis de réussir une telle mission dans une région comme Kolda, qui partage des frontières avec trois pays.
7: On est dans une région où il y a beaucoup de zones frontalières, mais la méthodologie mise en place est si précise qu'elle permet de savoir quelles sont les unités économiques qui sont sur le territoire national et quelles sont les unités économiques qui agissent en dehors du territoire national, peut-être qui ont des interactions avec les acteurs.
6: Venu présider la cérémonie, le gouverneur de région salue cette initiative qui, d'après lui, sera très bénéfique pour l'administration. Moustapha Ndiaye.
8: Kolda de gauche est un important potentiel dans l'élevage, le commerce, l'artisanat. Une meilleure identification des acteurs économiques contribuera à renforcer les stratégies de développement local, à améliorer l'accompagnement des entreprises, à promouvoir l'investissement.
6: Le chef de l'exécutif régional d'exhorter toutes les parties prenantes à contribuer à la sensibilisation pour la réussite de cette opération. Djibadjao, Kolda, pour Radio Sénégal.
0: Merci à vous, Djibadjao. La deuxième édition de la journée de l'excellence 2026 de l'Académie nationale des sciences et techniques du Sénégal s'est tenue hier à Dakar. De thèses des écoles doctorales du système universitaire national primées ainsi que 11 meilleurs bacheliers des séries scientifiques et techniques. Objectif, encourager la jeunesse sénégalaise à poursuivre des études et carrières dans les domaines scientifiques et techniques en mettant en lumière des modèles de réussite. À l'image d'Aminata Feysek, marraine de cette édition, la cérémonie de remise des prix a été présidée par le ministre de l'Enseignement supérieur, de la Recherche et de l'Innovation, Boubacar Camara, le compte-rendu de Youssouf Konté.
9: Aramatoulaye Madeleine Dafé, qui vient du sud de Bignona.
10: Elle et 10 autres bacheliers des séries scientifiques et techniques et 2 meilleures thèses des écoles doctorales honorées devant la République. Le ministre de l'Enseignement supérieur, Boubacar Camara.
11: Une cérémonie qui a permis de récompenser les meilleurs bacheliers dans les séries scientifiques, mais également de primer des doctorats qui ont mené des travaux extrêmement important dans des domaines aussi divers que l'alimentation et la riziculture. Comme à son habitude, le président de l'Académie et l'ensemble de son équipe se sont mobilisés pour une cérémonie bien organisée avec des récompenses aux élèves, des récompenses qui sont utiles et qui sont, se traduisent par des prix, des chèques et surtout les ordinateurs. Et c'est pour ça que nous sommes contents et ça se lit sur nos visages.
10: Les 2 docteurs distingués sont Vincent Mendy de l'université Hassan Seck de Ziguinchor et Sokhna Ndaw Diao de l'UQAD. Chacun a empoché 1 500 000 francs CFA. À travers cette cérémonie, l'Académie répond à l'appel du chef de l'État, son président, Dr Mokhtar Touré.
12: Je renouvelle mon appel pour la mise en place rapide d'un pacte national pour arrêter et inverser définitivement ce déclin, et ce, dans le cadre d'une refondation profonde et inclusive de notre système éducatif, avec des objectifs clairs et des moyens adéquats.
10: Pour mieux promouvoir les sciences au Sénégal, l'Académie compte élargir le champ des récompenses afin de stimuler l'excellence.
0: Youssouf Konté, un conflit oppose la Sénélec aux producteurs de piments de Bakel au sujet de factures impayées estimées à 98 millions de francs CFA par la société et à 82 millions par les agriculteurs, entraînant une coupure d'électricité qui menace leur culture. Écoutons justement ce propos. Samba qui est le président du comité interprofession RIE du département de Bakel. Il est au micro d'Adam Alaï.
13: C'est une information que je voudrais mettre à la disposition des plus hautes autorités de ce pays, mais aussi au peuple sénégalais, mais plus précisément des acteurs de développement au niveau du département de Bakel. À peine vraiment la campagne hivernale lancée par le directeur général de la SAED, nous avons eu l'agréable surprise de recevoir un expert de la Sénélec pour vouloir discuter avec nous, nos MPI. Chose que nous n'avons pas refutée, mais que nous avons demandé plutôt qu'il y ait une discussion beaucoup plus large entre les acteurs que nous sommes et nos partenaires technique pour impulser les impayés pour qu'on puisse comprendre qu'est-ce qui reste en termes d'impayés. Parce que nous sommes une station de pompage qui est exonérée de la prime fixe. Pour ce qui est de la dernière facture, on a dit qu'on est prêt à payer les 2 700 000 avant même de sortir dans son bureau parce qu'on était parti avec notre chéquier. En retour, maintenant, qu'il nous laisse continuer l'activité en tant que tel. Ce qui n'a pas été entendu. Aujourd'hui, la campagne est lancée. Nous sommes dans une perspective de mise en valeur des pépinières déjà pour 80 hectares risque d'être endommagés et plus de 25 hectares de piment répliqués par une partie de la jeunesse de Bakel qui risque d'être compromise. Pour la Sénélec, il nous a brandi une facturation de 98 millions d'impayés. Quand nous pensons dans ces 98 millions qu'il y a la prime fixe là-dedans, parce que le mois dernier, nous avons un cumul de 82 millions. Aujourd'hui, on reçoit un montant global de 98 millions. Nous, on a dit, on ne peut pas comprendre la situation.
0: Nous quittons Bakel, direction la ville tricentenaire pour aider les pêcheurs de Saint-Louis face aux pertes de revenus dues au projet gazier Grand Tortue Armeïm. L'organisation Leg Africa a conçu le Fonds Bleu en partenariat avec le conseil départemental. Ce fonds vise à financer la modernisation et la résistance économique des communautés touchées. Dabadialo nous en dit plus.
14: Une banque bleue pour les pêcheurs de Saint-Louis à l'ère de la découverte du gaz en mer. L'idée est bien reçue au sein de la communauté. Fama Sarr, secrétaire générale adjointe du conseil local de la pêche artisanale à Saint-Louis.
15: L'installation d'une banque bleue, c'est ce que tous les pêcheurs attendaient. On parle d'exploitation des hydrocarbures, on parle aussi de changement climatique. Si aujourd'hui cette banque bleue est installée pour venir appuyer les pêcheurs, c'est une très grande réussite.
14: L'activité de pêche à côté de l'exploitation du gaz s'expose à des manques à gagner chez les acteurs. Ils trouvent alors en cette banque bleue une compensation. Iliman Habikan, président de l'Ex-Africa.
16: Nous sommes à Saint-Louis pour discuter de ce que nous avons proposé comme étant un mécanisme durable de compensation économique suite à une cohabitation imposée entre l'exploitation du gaz au large des côtes de Saint-Louis et l'activité économique maritime, dont principalement la pêche et toute la chaîne de valeur qui se tire des produits halieutiques, à savoir les activités de transformation des produits halieutiques, des mariages et autres, etc.
14: Le conseil départemental de Saint-Louis va représenter les pêcheurs dans le conseil d'administration de cette banque bleue. Il joue également le rôle d'accompagnement des pêcheurs dans ce projet. Saint-Louis, Daba Diallo, Radio Sénégal.
0: Le Sénégal est le PNU dans une dynamique de mettre en place un référentiel pour lutter contre tout ce qui est pollution plastique. L'annonce est du directeur de la réglementation environnementale et du contrôle. Selon Baba Dramé, le partenariat mondial de lutte contre la pollution plastique va permettre d'encadrer le processus d'élaboration de la feuille de route nationale de lutte contre la pollution plastique au Sénégal. Il est au micro de Djamila Koli.
17: La rencontre d'aujourd'hui s'inscrit dans le cadre de la mise en œuvre de la convention de partenariat entre le gouvernement du Sénégal et le Forum économique mondial dans le cadre du GEPAP. Le GEPAP, c'est un partenariat mondial pour lutter contre la pollution plastique. Et donc, après la signature et l'adhésion du Sénégal à cette initiative, le PNUD a été choisi en tant qu'agence d'exécution pour accompagner le gouvernement du Sénégal dans la mise en œuvre du partenariat GEPAP. Donc, nous sommes réunis aujourd'hui dans le cadre d'un comité consultatif qui a été mis en place, dont l'objectif est d'encadrer le processus d'élaboration de la feuille de route du Sénégal dans le domaine de la lutte contre la pollution plastique. Donc l'objectif de la réunion, c'est de regarder, parce que nous avons recruté un cabinet qui s'appelle Systémique, qui a fait des propositions de scénarios, et ce sont ces scénarios-là qui doivent être transformés en feuille de route. Donc on a réuni l'ensemble des acteurs nationaux concernés, que ce soit les administrations publiques, les projets, les programmes, la société civile, les collectivités territoriales, pour regarder ces propositions et essayer de voir dans quelle mesure nous pouvons transformer ça en une feuille de route pour améliorer les efforts du gouvernement en matière de lutte contre la pollution. Regarder les propositions de scénarios qui doivent être à la base de la feuille de route nationale de lutte contre la pollution plastique. Et une fois validées, naturellement, le PNUD, en rapport avec le cabinet systémique, vont élaborer la feuille de route qui sera maintenant présentée à l'ensemble des acteurs nationaux pour validation.
0: Retour à Kolda, et c'est pour parler d'un important programme de distribution de foyers améliorés dans le cadre du projet de gestion des ressources naturelles au Sénégal. Sur les 250 000 foyers améliorés qui seront distribués à travers le pays, 60 000 sont destinés à la région de Kolda, une initiative portée par le gouvernement du Sénégal avec l'appui financier de la Banque mondiale Sambassé.
18: À Kolda, le projet de gestion des ressources naturelles du Sénégal compte diffuser 60 000 foyers améliorés en partenariat avec Enda Energy. La cérémonie de lancement du projet a eu lieu ce jeudi. Madame Diop Ndeikourambaïr, coordinatrice du projet.
19: Comme vous le savez, le projet de gestion des ressources naturelles au Sénégal, SENREM, est un projet qui est initié par le gouvernement du Sénégal avec l'appui de la Banque mondiale. Ce projet a pour objectif d'améliorer la gestion de nos ressources naturelles, forestières et halieutiques. Une des Les activités importantes constituent l'amélioration de l'efficacité énergétique. Pour Kolda, nous avons un objectif de diffuser 60 000 foyers améliorés, ce qu'on appelle fourneau d'ambar.
18: Madame Diop Ndeikourambaïr dira que ces 60 000 foyers améliorés constituent une solution environnementale, économique et sociale qui vise à améliorer la gestion des ressources forestières à travers une réduction de la consommation du bois. Madame Diop Ndeikourambaïr.
19: Ce que nous sommes en train de rechercher par rapport à l'objectif de développement du projet, c'est d'améliorer gérer la gestion des ressources naturelles. Nous avons une forte pression sur nos ressources forestières. Cette forte pression est due au fait que nous avons beaucoup d'utilisation de combustible, de bois de chauffe. C'est ce qui fait que les populations sont obligées d'aller vers la forêt. Et donc, pour réduire cette consommation de bois de chauffe, nous avons opté pour le fourneau Diamba, qui est très économe en utilisation de combustible.
18: D'une durée de 6 ans, le projet ambitionne de diffuser 250 000 foyers améliorés au Sénégal. Kolda Sambassi, Radio Sénégal.
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0: Près de 2500 personnes ont manifesté hier dans la capitale tunisienne pour protester contre un recul des droits et des libertés et la détérioration des conditions de vie en pleine vague de chaleur. Des coupures de courant programmées partout dans le pays suscitent colère et inquiétude, notamment pour les hôpitaux. Le 26 juillet 2023, des militaires renversaient Mohamed Bazoum et prenaient le pouvoir au Niger. 3 ans plus tard, le président renversé et son épouse sont toujours détenus à la résidence présidentielle de Niamey. Mohamed Bazoum n'a toujours pas été jugé. Le général Abdourahman Tchani et le Conseil national pour la sauvegarde de la patrie dirigent le pays. Leur bilan est mitigé. Depuis le 22 juillet, des incendies ravage le sud-ouest de la France et notamment la Gironde où au moins 42 000 hectares ont brûlé et 220 000 personnes ont dû évacuer, annonce la préfecture de la Gironde ce dimanche 26 juillet.
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0: En sport, GBA au sommet du basketball féminin sénégalais. En football, les Lions du Sénégal croisent ce dimanche l'Algérie pour leur premier match de la CAN Maroc 2026. Et plus fatigue remporte la 26e édition du drapeau du chef de l'État en lutte. Les détails dans le JP Sport de Benoît Badial.
21: Dans l'actualité des sports, lutte sans frappe, drapeau du chef de l'État, fatigue sacré vainqueur de la 26e édition, l'équipe de la région du Sine s'est imposée devant celle de Thiès en finale par équipe, 3-2 à l'arène nationale ce samedi. Fatigue succède ainsi à Kaolack championne lors de la précédente édition. Football féminin début ce dimanche de la CAN Senior 2026 au Maroc. Les Lions du Sénégal seront de la partie. Elles entrent en lice d'ailleurs cet après-midi à 17h contre l'Algérie pour leur sélectionner. L'objectif est d'aborder le tournoi avec beaucoup de confiance. Mamoussa Cissé en conférence de presse d'avant-match à Rabat.
22: Nous allons aborder notre troisième CAN d'affilée après 2022 et 2025. Donc nous venons dans cette compétition avec maintenant des certitudes par rapport à notre équipe, par rapport aux adversaires et aussi par rapport à la compétition. Donc pas de prétention du tout, mais des ambitions légitimes. Et aujourd'hui, nous avons une équipe qui est très confiante par rapport à ce premier match-là. Et nous l'abordons avec la dynamique de vouloir gagner ce match-là. On est en groupe avec des anciennes qui connaissent aujourd'hui la compétition. Certaines d'entre elles vont faire le troisième camp d'affilée. Nous avons des joueuses qui arrivent. On a des jeunes, donc on a un mix. On a un groupe très, très homogène. On a 2 U17 dans le groupe, 4 U20, donc des jeunes mais qui ont l'habitude de jouer des compétitions de haut niveau. Mais aussi, nous avons des anciennes qui sont là. Un staff qui a l'habitude de faire la compétition. Donc aujourd'hui, je pense qu'on est prêt. C'est à nous maintenant de mettre tous les ingrédients pour qu'on puisse franchir ce cap-là. Et on est prêt pour ça, Inch'Allah. C'est toujours très motivant, très excitant de participer à des compétitions comme celle-là. Surtout que celle-là, c'est la première de la CAF où nous avons ces équipes. Nous avons la chance de participer à cette édition. C'est une chance aussi pour l'équipe de pouvoir franchir ce cap et aller à la Coupe du Monde. Donc on a un groupe qui a de l'excitation, mais un groupe aussi qui comprend les enjeux et qui sait que pour aller atteindre ses objectifs, il va falloir passer par des matchs difficiles. Il va falloir passer par des circonstances compliquées. Et c'est dans l'unité qu'on pourra faire cela. Et le groupe est dans cette unité, dans cette union des cœurs, dans cette solidarité opérationnelle où chacun est là pour l'autre. Et je pense que c'est ça aujourd'hui l'état d'esprit de notre équipe.
21: Le Sénégal lance sa campagne ce dimanche 26 juillet face à l'Algérie avant d'affronter le Kenya le 30, puis le Maroc pays hôte le 3 août dans le groupe A à Rabat. Basketball, Guédiouaï Basket Academy, championne du Sénégal en dames, GBA a détrôné l'AS Vite de Dakar lors de la manche retour de la finale du National 1 en s'imposant 62 à 52 ce samedi à Marius Ndiaye. Les filles de Malik Bachir Diop s'étaient inclinées par 4 points d'écart devant l'équipe de la municipalité mercredi lors de la première confrontation. Chez les garçons, rien n'est encore joué. L'AS Douane s'était imposé sur le fil 69 à 68 devant l'AS Vite de Dakar en finale aller du championnat national. La manche retour se joue ce dimanche à 18h à Marius Ndiaye. Le vainqueur représentera le Sénégal à la 7e saison de la Basketball Africa League BAL prévue en 2027. Et puis, course épique, le Grand Prix du chef de l'État, c'est ce dimanche à l'hippodrome Ndiomako de Diop de Thiès. Course à suivre en direct sur Radio Sénégal dans votre émission dominicale Sport Dimanche. Et c'était tout pour les sports.
1: Adramé Ismaël Colli.

HD Sport de Benoît Badiane met en terme à cette édition d'information à 7h27 minutes. Mais avant de nous quitter, le rappel des titres. Protection, bouclier, qui raille les patriotes républicains, nouveau parti politique dont le chef d'État Bassirou Diomaye Faye est le leader, a vu le jour hier à Dakar. Le président de la République veut faire de Kirai une maison commune destinée à protéger la République et ses citoyens. L'Union des accords financiers oppose la Sénélec et les producteurs de piment de Bakel au sujet de factures impayées estimées à 98 millions de francs CFA par la société et à 82 millions par les agriculteurs, entraînant une coupure d'électricité qui menace leur semis. En football, le Sénégal et l'Algérie s'affrontent aujourd'hui à 17h au stade olympique de Rabat pour leur entrée en lice dans le groupe A de la Coupe d'Afrique des Nations féminines. Ce choc inédit marque une première confrontation entre les sélections féminines des deux pays en phase finale de la CAN. Mille merci à Céline Noël Diop, Ousmane Diop et Aram Fall, réalisation et coordination. Pamma Lingdao, Joseph John et Elisabeth Agnessard. Fidèles auditeurs, gardez l'écoute dans un instant, le journal en Wolof avec Alinga Diouf.

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1: et Johanna Sylvie Yvette Manga. Amis auditeurs, les lectures de ce 17e dimanche du temps ordinaire nous invitent à nous rattacher au bien qui demeure. Nous allons suivre le témoignage du jeune roi Salomon dans la première lecture. Il aurait pu demander au Seigneur de longs jours, de nombreuses richesses ou encore la mort de ses ennemis. Mais il a compris que le plus important n'est pas là. Il demande un cœur attentif pour qu'il sache gouverner le peuple et discerner le bien et le mal. Il demande à Dieu le don de bien servir l'alliance entre Dieu et son peuple. Tout cela n'a rien à voir avec la gloire personnelle, les richesses, la considération et les honneurs. C'est aussi ce message que l'apôtre Paul nous transmet à sa manière dans la seconde lecture. Il s'adresse à des chrétiens qui risquent de se décourager à cause des difficultés qu'ils rencontrent. Alors, il les renvoie à l'essentiel. Il leur rappelle qu'ils sont engagés sur la route par Dieu lui-même. Ce cheminement s'est déroulé en plusieurs étapes. La préparation lointaine, l'appel, le bouleversement de la conversion. Au terme de cette route, nous sommes appelés à un avenir de gloire. Nous ne devons pas craindre de marcher hardiment à la suite du Christ. En lui, nous sommes établis dans une authentique relation à Dieu. Ses paroles sont celles de la vie éternelle. Dans l'Évangile, Jésus nous propose des paraboles, des images qui, précisément, nous parlent du royaume de Dieu. Ce royaume est comparable à un trésor caché dans un champ. L'homme qui l'a découvert le cache de nouveau. Dans la suite à cette découverte, l'Évangile nous dit que l'homme a tout vendu pour acheter. Comment ne pas penser à l'appel de Jésus au jeune homme riche? Tu as trouvé un trésor, tu m'as trouvé, tu veux me suivre. Vends tout ce que tu as et donne-le aux pauvres. C'est en donnant aux pauvres qu'on achète la présence du Seigneur. C'est en se débarrassant de tout ce dont on n'a pas besoin, en le vendant et en le donnant aux pauvres, qu'on va recevoir ce don précieux qu'est la présence du Christ. Le projet de Dieu sur notre vie est merveilleux, mais il nous appartient de le découvrir. Nous devons pour cela abandonner nos idées qui sont trop petites et trop limitées et adopter celles de Dieu. C'est dans la méditation de sa parole, Ancien et Nouveau Testament, que nous le trouverons. Et surtout, n'oublions pas ce trésor qui nous rassemble chaque dimanche. C'est là que le Seigneur rejoint les communautés réunies en son nom. En communion les uns avec les autres, exultant de joie, il est au milieu de nous.

0: Première lecture. Lecture du premier livre des rois, chapitre 3, versets 5 à 7 et de 7 à 12. En ces jours-là, à Gabaon, pendant la nuit, le Seigneur apparut en songe à Salomon. Dieu lui dit, demande ce que je dois te donner. Salomon répondit, ainsi donc, Seigneur mon Dieu, c'est toi qui m'as fait roi. Moi, ton serviteur, à la place de David, mon père. Or, je suis un tout jeune homme, ne sachant comment se comporter, et me voilà au milieu du peuple que tu as élu. C'est un peuple nombreux, si nombreux qu'on ne peut ni l'évaluer, ni le compter. Donne à ton serviteur un cœur attentif, pour qu'il sache gouverner ton peuple et discerner le bien et le mal. Sans cela, comment gouverner ton peuple qui est si important? Cette demande de Salomon plut au Seigneur, qui lui dit, puisque c'est cela que tu as demandé, et non pas de longs jours, ni la richesse, ni la mort de tes ennemis, mais puisque tu as demandé le discernement, l'art d'être attentif et de gouverner, je fais ce que tu as demandé. Je te donne un cœur intelligent et sage, tel que personne n'en a eu avant toi et que personne n'en aura après toi. Parole du Seigneur.
1: Nous rendons grâce à Dieu.

0: Deuxième lecture. Lecture de la lettre de Saint Paul apôtre aux Romains. Chapitre 8, versets 28 à 30. Frères, nous le savons, quand les hommes aiment Dieu, lui-même fait tout contribuer à leur bien, puisqu'ils sont appelés selon le dessein de son amour. Ce que d'avance il connaissait, il les a aussi destinés d'avance à être configurés à l'image de son Fils, pour que ce Fils soit le premier-né d'une multitude de frères. Ce qu'il avait destiné d'avance, il les a aussi appelés. Ce qu'il a appelé, il en a fait des justes. Et ce qu'il a rendu juste, il leur a donné sa gloire. Parole du Seigneur.
1: Nous rendons grâce à Dieu.

Tu es béni, Père, Seigneur du ciel et de la terre. Tu as révélé aux tout petits les mystères du royaume. Alléluia.

0: Évangile de Jésus-Christ selon Saint Matthieu, chapitre 13, versets 44 à 46. En ce temps-là, Jésus disait à la foule ses paraboles. Le royaume des cieux est comparable à un trésor caché dans un champ. L'homme qui l'a découvert le cache de nouveau. Dans sa joie, il va rendre tout ce qu'il possède et il achète ce champ. Ou encore, le royaume des cieux est comparable à un négociant qui recherche des perles fines. Ayant trouvé une perle de grande valeur, il va vendre tout ce qu'il possède et il achète la perle. Acclamons la parole de Dieu.
1: Louange à toi, Seigneur Jésus.

Que la grâce de Jésus notre Seigneur, l'amour de Dieu le Père et la communion de l'Esprit Saint soient toujours avec vous. Bien-aimés dans le Christ, en ce 17e dimanche du temps ordinaire de l'année A, la liturgie de la parole nous convie encore à contempler trois paraboles dans la part de l'Évangile. Le royaume des cieux est comparable à un trésor caché, à une perle fine ou encore à une pêche fructueuse. Ces trois comparaisons nous présentent les trois paraboles. Un trésor enfoui dans un champ nécessite qu'on le cherche, qu'on le remue la terre pour le trouver. Bien-aimés dans le Christ, il nous faut faire preuve de foi. Les trois paraboles nous orientent ainsi pour désirer le bonheur qui vient de Dieu. Un trésor enfoui dans un champ nécessite qu'on le cherche. Et ce travail ne va pas sans conséquences parfois néfastes. Des éboulements des terres, de tous ces grands trous qui deviennent de grands ravins et tous les problèmes écologiques et de l'environnement qui s'ensuit. Mais parce qu'on voudrait à tout prix obtenir ces trésors enfouis dans les sols, on s'en fout du reste. Mais Jésus, dans la part de l'Évangile, nous invite dans cette meilleure contemplation que si nous avons trouvé ces trésors, on doit y mettre de notre talent, de notre temps. La grande façon de voir les choses, c'est l'intérêt, c'est les trésors que nous voulons. Mais c'est un trésor qui s'arrête à un certain moment. Mais c'est un trésor qui détruit la personne humaine. C'est un trésor qui écrase les trésors de notre monde, les trésors de ces pays, les trésors de bien des pays d'Afrique, les trésors de bien des pays d'Asie, les Moyen-Orient avec le pétrole, tout le reste, les trésors du monde entier. Tout le monde accourt. Tout le monde voudrait arracher les morceaux de gâteau. Tout le monde voudrait ceci ou cela au détriment de la personne humaine. La personne humaine est un trésor qui doit être respecté. Mais nous sommes facilement entraînés dans la recherche de bien d'autres trésors qui n'ont rien à voir avec la part de l'Évangile que Jésus le Christ nous présente aujourd'hui. Jésus voudrait que nous puissions saisir ces trésors, les trésors de la vie. Protéger la vie, faire promotion de la vie, respecter la vie, bien-aimé dans le Christ. La deuxième parabole, notre perle fine, notre perle la plus précieuse est la conscience que nous avons au quotidien que le royaume de Dieu est un don gratuit, que Dieu nous aime d'une façon gratuite. Voilà la perle rare, c'est d'aimer les autres de façon gratuite. Nous sommes souvent invités à vivre notre vie spirituelle dans l'amour de Dieu et dans l'amour du prochain. Mais souvent, nous ne sommes pas prêts à protéger cette perle fine. La parole de Dieu nous fait découvrir dans notre vie la présence bienveillante et agissante de Dieu, que le don de cet amour est un don sans cesse. C'est un don de tous les jours. C'est un don sans limite. La perle rare. Notre foi elle-même est un don sans limite. Mais que faisons-nous de cela? Comment protégeons-nous cette foi? Comment protégeons-nous cet engagement au Christ? C'est une perle rare. Toute vocation, la vocation à la vie consacrée est une perle rare, est une perle précieuse. La vocation à la vie du mariage est une perle rare, est une vocation précieuse. Sommes-nous forts et fortes de protéger cela, de donner la valeur ajoutée à cela? Bien-aimés dans le Christ, l'accueil de la parole de Dieu et de son œuvre de grâce s'est fait avec notre participation. Voilà pourquoi nous devons participer, voilà pourquoi nous devons protéger cette perle, voilà pourquoi nous devons protéger ce trésor qui est caché dans la terre. Notre engagement à la suite de Jésus est un engagement absolu, situé au fond de notre vie, au fin fond de nous-mêmes. La foi chrétienne est pour nous le trésor. La troisième parabole qui est la pêche fructueuse, Jésus nous dit, le filet jeté dans la mer est rempli avec des poissons, avec des morceaux de bois et tout le reste. Ça signifie que ce sont des choix déterminants que nous avons vécus. Mais ces choix doivent être de vrais choix. Notre bonheur est de découvrir qu'ils ont été faits dans l'amour de Jésus. Le don gratuit de Dieu, c'est son royaume en nous. Sommes-nous capables de vivre de la gratuité, de communiquer la gratuité, d'offrir la gratuité ou pas? Dans la première lecture d'aujourd'hui, de ce dimanche, nous pouvons voir comment le roi Salomon demande la grâce qui est la sagesse, cette sagesse qui va le guider à bien gérer son royaume. Et dans l'Ancien Testament, nous voyons qu'il y a deux rois qui ont fait cette fierté, qui ont gardé l'unité du royaume, David et son fils Salomon. David considéré comme le roi pasteur et son fils considéré comme le roi doué, le roi d'une grande sagesse. Voyez? Et la grande sagesse à protéger justement, c'est cette parole de Dieu
qui nous invite à nous attacher au Christ. C'est notre vocation chrétienne. C'est à quoi Saint Paul nous invite dans la deuxième lecture, que Jésus le Christ s'est donné pour nous. Suivons cet exemple de la donation, d'être une offrande agréable au Seigneur. Hein? Tant dans cette réalité, c'est que Jésus voudrait que dans la part de l'évangile, nos propos vis-à-vis des autres soient des propos vrais, des propos de respect. Parce que la vie humaine est un trésor. Et ce trésor est caché au quotidien. Quand on s'attache au Christ, qu'on a ce trésor, on doit le respecter, on doit le protéger. C'est la vie. Bien-aimé dans le Christ. Jésus voudrait bien nous faire voir que dans cette pêche fructueuse, il faut faire les tri des poissons. Il y a des poissons qui ne sont pas consommés. Des choses inutiles qu'il faut jeter dans la mer, les morceaux de bois. C'est à la fin des temps. Il y aura justement ce jugement que les gens qui ont refusé la grâce seront jetés au feu. Et ceux qui avaient reçu la grâce, qui l'ont acceptée, venez les bénis de mon Père, recevez un héritage. Donc, le trois paraboles d'aujourd'hui nous invitent réellement à découvrir le bonheur, ce bonheur qui vient de Dieu. Des petites réalités ou des petites joies, des courtes joies de ce monde ne représentent rien devant les vrais bonheurs, le grand bonheur qui vient de Dieu. Attelons-nous, mettons-nous au travail, ouvrons nos cœurs pour recevoir le Christ qui est ce vrai don, les dons gratuits. En le recevant comme le don gratuit, nous allons au quotidien découvrir le vrai trésor qui est la parole de Dieu et le Christ lui-même, cette parole de Dieu. Donc nous le redécouvrons comme parole de Dieu, comme royaume de Dieu que nous devons propager. Ainsi, être accepté comme les bénis de notre Père, recevoir en héritage les royaumes promis pour ceux qui ont accepté la parole, ceux qui ont protégé les trésors, ceux qui ont protégé la perle fine, ceux qui ont vécu une vie d'un aboutissement béant, d'un aboutissement réel, un aboutissement vrai pour gagner les royaumes. Recevez la bénédiction du Seigneur au nom du Père et du Fils et du Saint-Esprit. Amen.

0: Merci, chers frères et sœurs, d'avoir écouté votre émission dominicale du jour du Seigneur en ce 17e dimanche du temps ordinaire, année A. Cette émission vous a été présentée par Joseph Getsane
1: et Joanna Sylvie Yvette Manga.
0: À présent, cédons la place à John Mendy pour l'émission en Wolof.
1: Nous vous souhaitons de passer un bon dimanche et une sainte semaine dans le Christ.

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1: Est-ce que vous pouvez regarder votre voisin et dire « Je marche avec puissance » Ah ben non, avec détermination.

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Évangile de Jésus-Christ selon saint Matthieu. Le royaume des cieux est encore semblable à un trésor enfoui dans un champ. L'homme qui l'a trouvé l'y cache de nouveau et, dans sa joie, il s'en va, vend tout ce qu'il a. Il achète ce champ. Le royaume des cieux est encore semblable à un marchand qui cherchait de belles perles. Ayant trouvé une perle de grand prix, il s'en alla vendre tout ce qu'il possédait et l'acheta. Le royaume des cieux est encore semblable à un filet qu'on a jeté dans la mer et qui ramasse des poissons de toutes sortes. Lorsqu'il est plein, les pêcheurs le retirent et, s'asseyant sur le rivage, ils choisissent les bons pour les mettre dans des paniers et rejettent les mauvais. Il en sera de même à la fin du monde. Les anges viendront et sépareront les méchants d'avec les justes, et ils les jetteront dans la fournaise ardente. C'est là qu'il y aura des pleurs et des grincements de dents. Avez-vous compris toutes ces choses ? Ils lui dirent « Oui, Seigneur ». Et il ajouta « C'est pourquoi tout scribe, devenu disciple du royaume des cieux, ressemble à un maître de maison qui tire de son trésor des choses nouvelles et des choses anciennes. »

Oui, chers frères et sœurs, l'évangile d'aujourd'hui nous présente plusieurs paraboles, ou du moins une parabole à l'intérieur de laquelle il y a plusieurs récits, plusieurs micro-paraboles. Dans le premier petit récit, c'est l'identité de l'homme en général qui est donnée. L'évangile nous dit l'homme qui a trouvé une perle enfouie dans un champ. Et on voit la réaction de cet homme-là. Qu'est-ce qu'il fait? Jésus nous dit, il s'en va. Il vend tout ce qu'il a et achète ce champ. On aurait pu se dire, mais si c'est le champ qui l'intéressait, pourquoi est-ce qu'il a caché ce qu'il a trouvé comme trésor dans ce champ pour éviter que d'autres ne voient ce trésor-là? Et finalement, c'est le champ qu'il achète. L'idée dans ce court récit, c'est de dire que si on découvre un trésor qui a une valeur inestimable dans une terre, en achetant toute la terre, on se dit que si cette terre nous a offert ce trésor, c'est qu'il en cache bien d'autres davantage. Autant posséder toute la terre entière, afin que, placée désormais sous notre nom, jouissant de ce droit de propriété sur cette terre, on pourra prendre tout notre temps pour fouiller cette terre, pour y extraire tous les trésors qui pourraient s'y cacher. C'est comme si une personne va et découvre un diamant d'une pureté très rare et qui fait que ce diamant est très cher sur le marché. Là où il a trouvé ce diamant, forcément, il retournera là-bas pour voir dans quelle mesure s'accaparer de tous les autres diamants qui pourraient s'y trouver dans la même zone. Dans l'évolution du texte, en partant de l'identité de l'homme en général, il va aboutir à une identité qui va progressivement se préciser, l'identité d'un marchand. Là, il nous amène dans une corporation précise où une activité précise est rattachée directement à l'argent, au gain qu'on reçoit par une activité commerciale. Donc, il nous renvoie dans la vie active de personnes qui, au quotidien, sont habituées à s'acharner au travail, à ruser d'intelligence pour monnayer leur savoir-faire, salle de commerce, contre l'argent que d'autres leur donnent quand ils achètent leurs produits. On a donc affaire à quelqu'un qui a le sens du négoce, un marchand. Il avait donc acquis déjà des biens, il avait donc de l'argent et ayant découvert une perle rare, sûrement qu'il s'est rendu compte que cette perle a une valeur telle que s'il la possède, il pourra faire plus de gains qu'il en a fait auparavant. Et l'évangile nous dit, il s'en va, il vend tout ce qu'il possédait. Vous voyez le risque qu'il a pris, un grand risque. Et s'il vend tout pour venir acheter cette perle et que il se rend compte avec le temps que la valeur de cette perle sur le marché ne vaut plus rien. Vous imaginez, il ne pourra plus la revendre pour obtenir la même somme avec laquelle il l'avait achetée. Il risque de perdre, mais il a choisi quand même de miser sur cette perle tout ce qu'il a obtenu avant. Il l'a vendue juste pour acheter cette perle. Vous voyez? Et Jésus va progresser. On évolue et de cette corporation où l'argent qui est caché, ou du moins les biens de cet homme qui seront vendus et qui permettront d'avoir de l'argent pour acquérir cette perle, met en évidence cet amour fou pour cette perle qu'il faut obligatoirement posséder. Jésus va nous faire progresser donc vers une autre profession, celle des pêcheurs de poissons. Et là, il va introduire une petite notion, ou du moins, il va faire évoluer sa théologie du salut qu'il faut conquérir, qu'il faut prendre par tous les moyens, puisque Jésus-Christ a déjà fixé tous les éléments du salut. Tout est là. Il a tout accompli sur la croix.
il a tout accompli en termes de prédication, en termes d'évolution de la doctrine de Moïse qu'il a poussée à son achèvement, en termes d'institution des sacrements, en termes de tradition de vie chrétienne dans l'Église. Il en a donné le modèle à suivre à tout point de vue. Il a tout accompli. Il s'agit maintenant pour les pêcheurs de poissons, c'est-à-dire nous, vous et moi, d'aller dans cette eau immense où Jésus-Christ y a mis tout ce qu'il faut pour notre nourriture spirituelle, pour que nous puissions tenir debout, aller jeter nos filets. C'est cet effort qu'il nous demande au quotidien pour prendre du poisson, vous voyez, et il va introduire l'idée de tri.

âme a soif de toi, toi qui nous demandes de jeter nos filets dans les eaux, puis tirer tous les trésors que tu y as cachés, que tu y as mis pour notre salut. Ouvre nos yeux sur toutes les occasions que tu nous donnes, que tu crées par le concours des circonstances autour de nous. Donne-nous, par la grâce de l'Esprit-Saint, de discerner ces occasions de nous sanctifier, ces occasions de renoncer au mal, de renoncer au péché, de renoncer à la séduction du démon. Car, Seigneur, dans les paraboles précédentes, tu nous fais comprendre que la parole qui est tombée dans trois différentes terres avant la quatrième, ces trois différentes terres avaient étouffé cette parole, avaient empêché une croissance excellente de la vie de foi dans l'âme qui reçoit l'annonce de la parole, au point où les soucis du monde étouffent cette croissance. Aujourd'hui, dans cet évangile, tu nous présentes plusieurs petites paraboles où tu fais progresser l'enseignement vers cette urgence-là d'être très vigilant. Car les occasions de s'accrocher à toi, tu les multiplieras autour de nous. Donne-nous, Seigneur, cette grâce-là d'avoir les yeux ouverts quand c'est toi qui agis, pour que nous sachions que c'est toi qui as posé tel acte et que nous puissions nous accrocher à toi, parce que tout ce que tu fais vise à nous guérir de quelque chose qui nous empêche d'accéder au royaume. Donne-nous cette capacité-là, car humainement, nous ne pouvons pas, nous sommes limités. Chers frères et sœurs, la dernière petite parabole montrant les pêcheurs triant les poissons, voyez, il va introduire l'idée de tri pour dire que une fois qu'on découvre les poissons qui valent la peine ou du moins qui ont de la valeur sur le marché, les petits poissons ne pouvant pas être écoulés, on les rejette dans l'eau. On les rejette dans l'eau et on prend les gros poissons, on va donc les marchander auprès des acheteurs et on obtient un bénéfice qui nous réjouit. Vous voyez? Et Jésus, quand il positionne ce petit récit à la fin, c'est pour nous dire que faites attention, quand je crée les conditions autour de vous, quand je vous donne les moyens qu'il faut pour lancer vos filets dans cette immensité de mer qui est le champ du salut, quand je vous donne les moyens de découvrir le visage du Père qui vous donne tout ce qu'il faut pour que votre joie soit parfaite, pour que votre joie soit accordée au salut que j'ai apporté, et faites attention, ne laissez pas ce qui est inutile s'accrocher à l'essentiel que je vous donne. Ne laissez pas ce qui risque de ne pas ajouter une valeur assez élevée pour vous rassurer que vous êtes sur la bonne voie. Prendre les petits poissons et les amener sur le marché risque de ne pas vous permettre d'obtenir de la clientèle. Mais prendre les gros poissons qui sont charnus, qui ont le bon poids, attirera forcément le regard de la clientèle sur vous. Dans ce court récit, Jésus donc nous interpelle pour dire: quand Dieu crée dans nos vies des conditions d'accès à la sanctification, des conditions de réparation du tort commis à autrui, quand Dieu crée autour de nous les conditions de réconciliation avec lui-même, quand Dieu crée autour de nous les conditions d'apaisement émotionnel au fond de nous, quand nos émotions sont blessées, quand nous avons subi une violence émotionnelle, un rejet qui nous a frustrés, dont nous portons la trace toute notre vie et qui parfois détruit notre rapport aux autres sans qu'on s'en rende compte. Jésus, sachant que les relations humaines sont bonnes et son chemin de salut aussi, parce que c'est par la relation interpersonnelle qu'on va vivre l'amour du prochain. Mais pour que cet amour du prochain soit vécu avec tous les fruits du salut attendu, il faut que
notre rapport à nous-mêmes soit apaisé, soit d'abord apaisé, nous soyons unifiés au fond de nous par la grâce de Dieu. D'abord ça. Et cela nous permettra de discerner avec lucidité comment entrer en relation avec les autres sans impacter négativement ce rapport-là, mais au contraire, le marquer des germes, des vertus, de cette unification que Jésus réalise en chacun de nous par sa grâce. De manière à ce que quand nous passons quelque part, après être passés, les gens retiennent de nous que nous sommes des fils de ce royaume-là, qui est cette perle rare que nous cherchons chaque jour, dont le seul modèle qui nous est fourni est celui du Fils de Dieu incarné. Son modèle de vie devient chemin de vertu qui corrige notre vie afin que notre rapport aux autres soit un rapport de salut, un rapport de communication de la grâce, un rapport qui améliore aussi la vie des autres. Quand nous trouvons ce poisson, ce gros poisson, Jésus dit « Faites attention, ne laissez pas les autres éléments de la vie venir perturber votre quiétude. Les autres petits poissons, retirez-les, jetez-les, car ils n'auront pas de poids ni de valeur sur le marché. » C'est-à-dire, toutes les choses qui vous tirent vers le bas, qui ne sont pas essentielles pour la vie, veillez vous en débarrasser, car ça ne vous apportera rien. Que Dieu nous accorde cette grâce-là, d'avoir les yeux ouverts sur les conditions que Dieu crée autour de nous. Vous voyez, dans chacune des petites paraboles, il y a toujours une condition qui est créée, qui existe ou qui préexiste, ou soit il y a un trésor enfoui, soit il y a une perle qui s'y trouvait, soit il y a des poissons qui avaient plus du poids dans une mare, dans une eau quelque part. Et l'intervention est venue de l'extérieur de la condition, c'est-à-dire l'intervention de l'homme qui était assoiffé d'un bien de valeur plus élevée. Et cet homme-là, c'est chacun de nous. Et vous voyez, que ce soit dans le champ où on a trouvé le trésor, que ce soit là où on a trouvé la perle ou dans les eaux, Jésus positionne toujours des catégories de personnes pour dire le citoyen lambda du monde, tout comme les personnes dont les professions sont identifiées, tous sont concernés par le salut. Mais celui qui crée les conditions du salut, c'est le Christ. Et il le créera toujours pour chacun de nous, tous les jours. Que Dieu nous ouvre les yeux surtout, sur tout ce qui nous entoure et que nous puissions discerner à temps les actions salvifiques de Dieu. Afin que ce que Dieu nous indique à faire ici et maintenant, dans là où nous trouvons, nous puissions le faire afin que les fruits du salut qui sont attendus par Dieu dans ce qu'il attend de nous, nous puissions les recevoir pleinement dans l'Esprit Saint au nom du Christ. Que Dieu nous accorde cette grâce-là maintenant et pour les siècles des siècles. Nous avions la partie technique, Mme Aïda Diop, et pour la prédication, Frère Jean Touré. Nous vous disons merci de nous avoir suivis et à la prochaine.

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0: To be a man avec Dax, véritable vecteur de message. Alors, sur Radio Sénégal International, merci à Céline Noël Diop pour la collaboration artistique. Merci également à Andy Koufal du côté de Dakar FM et Aram Fall Kone. Alors, ce dimanche, nous sommes avec toutes les dames de cette radio, la radio de tout le Sénégal. Gardez l'écoute. Dans un instant, ça sera la suite. Et à 13h, le journal de 13h sur le réseau synchronisé de Radio Sénégal.
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0: 13h sur Radio Sénégal, le journal Les Titres.
1: Élise-Emmanuel Senghor.
0: Touba attend une note de taille. Le chef de l'État, Bassirou Diomaye Diakhare Faye, seront cet après-midi dans la ville de Cheikh Ahmadou Bamba pour effectuer la traditionnelle visite avant le grand magal prévu dimanche prochain. Le président de la République fera un séjour de 2 jours. Lutte contre la pollution plastique, le Sénégal et le PNUD se donnent la main. Un référentiel va être mis en place pour plus d'actions. Le sujet a été agité dans le pays, la présence de matières fécales dans les sachets d'eau. Qu'en est-il réellement? Le reportage d'Isabelle Malvin Diouf nous édifie. À Saint-Louis, les pêcheurs accompagnés dans l'exploitation du gaz en mer. La

0: Cela concerne le processus de mise en œuvre de la plateforme nationale d'action sur les plastiques au Sénégal. Selon Baba Dramé, le partenariat mondial de lutte contre la pollution plastique va permettre d'encadrer le processus. Nous l'écoutons au micro de Djamila Koli.
1: La rencontre s'inscrit dans le cadre de la mise en œuvre de la convention de partenariat entre le gouvernement du Sénégal et le Forum économique mondial dans le cadre du GEPAP. Le GEPAP, c'est un partenariat mondial pour lutter contre la pollution plastique. Et donc, après la signature et l'adhésion du Sénégal à cette initiative, le PNUD a été choisi en tant qu'agence d'exécution pour accompagner le gouvernement du Sénégal dans la mise en œuvre du partenariat GEPAP. Donc, nous sommes réunis dans le cadre d'un comité consultatif qui a été mis en place, dont l'objectif est d'encadrer le processus d'élaboration de la feuille de route du Sénégal dans le domaine de la lutte contre la pollution plastique. L'objectif de la réunion, c'est de regarder, parce que nous avons recruté un cabinet qui a fait des propositions de scénarios, et ce sont ces scénarios-là qui doivent être transformés en feuille de route. Donc on a réuni l'ensemble des acteurs nationaux concernés, que ce soit les administrations publiques, les projets, les programmes, la société civile, les collectivités territoriales, pour regarder ces propositions et essayer de voir dans quelle mesure nous pouvons transformer ça en une feuille de route pour améliorer les efforts du gouvernement en matière de lutte contre la pollution. Regarder les propositions de scénarios qui doivent être à la base de la feuille de route nationale de lutte contre la pollution plastique. Et une fois validée, naturellement, le PNUD, en rapport avec le cabinet systémique, vont élaborer la feuille de route qui sera maintenant présentée à l'ensemble des acteurs nationaux pour validation.
0: Et puis, cette question sûrement vitale, une étude récemment publiée révèle que 82% des sachets d'eau consommés contiennent des matières fécales. Une information prise au sérieux par certains, mais contestée par d'autres dans ce reportage d'Isabelle Malville-Diouf.
2: Parcelle assainie, unité 13, sous un soleil de plomb, la rue est presque vide. Au bout du chemin, Maïmouna, la vingtaine, essuie la sueur, parle sur ses joues. Elle tient une bouteille à moitié vide dans sa main. Maïmouna est catégorique. Plus question pour elle de boire l'eau des sachets plastiques.
3: Avant, je consommais l'eau des sachets. C'est moins cher, en plus avec la chaleur, tu peux même avoir des glaçons. C'est vraiment rafraîchissant. Mais depuis que j'ai entendu qu'ils contiennent des matières fécales, j'ai tout arrêté.
2: À quelques mètres de là, mort tient sa boutique, des sachets d'eau entassés devant son lieu de commerce. Il balaye d'un revers de main toutes ces informations sur la qualité douteuse de cette eau.
4: Si on expose un sachet d'eau sous le soleil, ça change la couleur, les écritures sur le sachet disparaissent. Mais on n'a pas dit que ces sachets d'eau contiennent quoi que ce soit. C'est l'effet du soleil sur les sachets d'eau dont les gens parlent. Mais avec moi, mes sachets ne sont pas sous le soleil.
2: Au-delà du risque sanitaire, il y a le péril plastique. Chaque jour, un nombre important de sachets d'eau sont consommés, puis jetés. Une menace réelle sur l'environnement.
0: Isabelle Malvin-Diouf, diffusion de 60 000 foyers améliorés au fourneau Diambar à Kolda. C'est l'objectif du projet de gestion des ressources naturelles au Sénégal, CNRM, en partenariat avec Enda Energy, une initiative du gouvernement du Sénégal avec l'appui de la Banque mondiale pour faire face aux problèmes environnementaux et améliorer les conditions sociales et économiques des populations. Samba Seydi.
5: À Kolda, le projet de gestion des ressources naturelles du Sénégal compte diffuser 60 000 foyers améliorés en partenariat avec Enda Energy. La cérémonie de lancement du projet a eu lieu ce jeudi. Madame Diop Ndeikourambaïa, coordinatrice du projet.
6: Comme vous le savez, le projet de gestion des ressources naturelles au Sénégal, CNREM, est un projet qui est initié par le gouvernement du Sénégal avec l'appui de la Banque mondiale. Ce projet a pour objectif d'améliorer la gestion de nos ressources naturelles, forestières et halieutiques. Une des activités importantes constituent l'amélioration de l'efficacité énergétique. Pour Kolda, nous avons un objectif de diffuser 60 000 foyers améliorés, ce qu'on appelle fourneau Diambar.
5: Madame Diop Ndeikourambaïa dira que ces 60 000 foyers améliorés constituent une solution environnementale, économique et sociale qui vise à améliorer la gestion des ressources forestières à travers une réduction de la consommation du bois. Madame Diop Ndeikourambaïa.
6: Ce que nous sommes en train de rechercher par rapport à l'objectif de développement du projet, c'est d'améliorer améliorer la gestion des ressources naturelles. Nous avons une forte pression sur nos ressources forestières. Cette forte pression est due au fait que nous avons beaucoup d'utilisation de combustible, de bois de chauffe. C'est ce qui fait que les populations sont obligées d'aller vers la forêt. Et donc, pour réduire cette consommation de bois de chauffe, nous avons opté pour le fourneau Diamba, qui est très économe en utilisation de combustible.
5: D'une durée de 6 ans, le projet ambitionne de diffuser 250 000

0: foyer amélioré au Sénégal. Kolda, Samba Sid, Radio Sénégal.
1: Samba Sidi, avant de quitter le Fouladou, on s'intéresse à ce CRD, Comité Régional de Développement, consacré au partage d'informations sur le deuxième recensement général des entreprises RGE2 qui s'est tenu donc à Kolda. Le but recherché est de cartographier toutes les unités économiques de la région pour permettre à l'État et aux décideurs d'avoir des informations précises, facilitant leur prise de décision. Le gouverneur de région demande une implication de tous les acteurs concernés pour la réussite de cette opération, nous dit Diba Diao.
2: Le directeur de l'action régionale à l'ANFD est revenu sur le but recherché à travers cette opération de recensement.
3: Faire un portrait exhaustif de toutes les unités économiques en partant des mini-entreprises informelles aux PME structurées. Ceci permet aux décideurs de pouvoir disposer d'informations précises et bien localisées qui permettront d'affiner la prise de décision.
2: Jean-Rodrigue Malou dévoquait ensuite les défis de réussir une telle mission dans une région comme Kolda, qui partage des frontières avec trois pays.
3: On est dans une région où il y a beaucoup de zones frontalières, mais la méthodologie mise en place est si précise qu'elle permet de savoir quelles sont les unités économiques qui sont sur le territoire national et quelles sont les unités économiques qui agissent en dehors du territoire national, peut-être qui ont des interactions avec les acteurs.
2: Venu présider la cérémonie, le gouverneur des régions salue cette initiative qui, d'après lui, sera très bénéfique pour l'administration. Moustapha Ndiaye.
4: Kolda de gauche, c'est un portant potentiel car la levage commerce, l'artisanat, une meilleure identification des acteurs économiques contribuera à renforcer les stratégies de développement local, à améliorer l'accompagnement des entreprises, à promouvoir l'investissement.
2: Le chef de l'exécutif régional d'exhorter toutes les parties prenantes à contribuer à la sensibilisation pour la réussite de cette opération. Djiba Diaw, Kolda, pour Radio Sénégal.
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1: 13h08, la suite de ce journal. Des femmes et des jeunes du département de Bakel bénéficient d'un financement de plus de 45 millions de francs CFA. Ils vont développer leurs activités agricoles. Le projet d'appui au développement de l'entrepreneuriat des jeunes et des femmes de Bakel a organisé un atelier de sensibilisation sur les opportunités agricoles du département. Adam Alaï.
6: Des femmes et des jeunes venus des 6 communes frontalières de Bakel ont participé à l'atelier de sensibilisation sur les opportunités agricoles du département. Fantandao est la chef du projet d'appui au développement de l'entrepreneuriat des jeunes et des femmes de Bakel.
7: La Chambre de commerce a voulu vraiment mettre en œuvre ce projet avec l'accompagnement financier du programme Réseau, qui est un programme financé par l'Union européenne et le gouvernement fédéral allemand de la coopération économique et du développement. Le coût du financement de ce projet est de 45 877 500.
6: À travers les exposés des différents acteurs agricoles, 3 cultures ont été retenues comme opportunités: la patate douce, le piment et le gombo.
7: Le département de Bakel a d'énormes potentialités agricoles, mais qui sont insuffisamment exploitées. La population également est fortement représentée par des jeunes, mais qui sont confrontés au chômage et au manque d'opportunités économiques. On note également une forte présence des femmes dans des activités entrepreneuriales, mais qui peinent quand même à être développées par manque de moyens et d'accompagnement.
6: Cet atelier a été présidé par l'adjoint au préfet. Il a salué ce projet qui accompagne les jeunes et les femmes dans l'entrepreneuriat. Adama Lai, Bakel, Radio Sénégal.
1: Et puis face au manque à gagner lié à l'exploitation du gaz en mer, la Banque Bleue créée par l'ex-Africa offre une compensation aux pêcheurs de Saint-Louis pour défendre leurs intérêts. Le conseil départemental s'engage dans le conseil d'administration et assure un rôle d'accompagnement. Daba Diallo.
8: Une Banque Bleue pour les pêcheurs de Saint-Louis à l'ère de la découverte du gaz en mer. L'idée est bien reçue au sein de la communauté. Fama Sarr, secrétaire générale adjointe du conseil local de la pêche artisanale à Saint-Louis.
9: L'installation d'un banque bleue, c'est ce que tous les pêcheurs attendaient. On parle d'exploitation des hydrocarbures, on parle aussi du changement climatique. Si aujourd'hui cette banque bleue est installée pour venir appuyer les pêcheurs, c'est une très grande réussite.
8: L'activité de pêche à côté de l'exploitation du gaz s'expose à des manques à gagner chez les acteurs. Ils trouvent alors en cette banque bleue une compensation. Eliman Habikan, président de l'ex-Africa.
10: Nous sommes à Saint-Louis pour discuter de ce que nous avons avons proposé comme étant un mécanisme durable de compensation économique suite à une cohabitation imposée entre l'exploitation du gaz au large des côtes de Saint-Louis et l'activité économique maritime, dont principalement la pêche et toute la chaîne de valeur qui se tire des produits halieutiques, à savoir les activités de transformation des produits halieutiques, des mariages et autres, etc.
8: Le conseil départemental de Saint-Louis va représenter les pêcheurs dans le conseil d'administration de cette banque bleue. Il joue également le rôle d'accompagnement des pêcheurs dans ce projet. Saint-Louis, Daba Diallo, Radio Sénégal.
1: Et on parle maintenant de ce bras de fer entre la Sénélec et les producteurs de piment de Bakel. La Société nationale d'électricité leur réclame une facture de 98 millions de francs CFA. Et pour les producteurs, le montant est de 82 millions de francs CFA. La Sénélec, pour entrer dans ces fonds, leur a coupé le courant. Du coup, les producteurs de piment risquent de perdre leur semis. Le président du comité interprofession riz du département Sambaka sollicite l'arbitrage des autorités. Nous l'écoutons avec Adam Alay.
11: C'est une information que je voudrais mettre à la disposition des plus hautes autorités de ce pays, mais aussi au peuple sénégalais, mais plus précisément des acteurs de développement au niveau du département de Bakel. À peine vraiment la campagne hivernale lancée par le directeur général de la SAED, nous avons eu l'agréable surprise de recevoir un expert de la Sénélec pour vouloir discuter avec nous, nos MPI. Chose que nous n'avons pas refutée, mais que nous avons demandé plutôt qu'il y ait une discussion beaucoup plus large entre les acteurs que nous sommes et nos partenaires technique pour épulser les MPE pour qu'on puisse comprendre qu'est-ce qui reste en termes d'MPE. Parce que nous sommes une station de pompage qui est exonérée de la prime fixe. Pour ce qui est de la dernière facture, on a dit qu'on est prêt à payer les 2 700 000 avant même de sortir dans son bureau parce qu'on était parti avec notre chéquier. En retour, maintenant, qu'il nous laisse continuer l'activité en tant que tel. Ce qui n'a pas été entendu. Aujourd'hui, la campagne lancée, nous sommes dans une perspective de mise en valeur des pépinières déjà pour 80 hectares risquent d'être endommagés et plus de 25 hectares de piment repiqués par une partie de la jeunesse de Bakel qui risque d'être compromise. Pour la Sénélec, il nous a brandi une facturation de 98 millions d'MPE. Que nous pensons dans ces 98 millions qu'il y a la prime fixe là-dedans. Parce que le mois dernier, nous avons un cumul de 82 millions. Aujourd'hui, on reçoit un montant global de 98 millions. Nous, on a dit, on ne peut pas comprendre la situation.
1: Et à Tambacounda, 480 parajuristes et acteurs communautaires ont bénéficié d'un renforcement de capacités. C'est pour mieux défendre les droits humains et prévenir l'extrémisme violent dans les zones frontalières. Session de formation initiée par l'AJS, l'Association des juristes sénégalaises. Le point avec Anne-Marie Bassène.
12: Ils sont au total 180 parajuristes et relais communautaires à prendre part à une session de formation de 2 jours. Les participants sont tutoyés sur plusieurs thématiques comme les mécanismes de prévention de l'extrémisme violent dans les zones frontalières entre le Sénégal et le Mali.
13: Mariam Diarra, juriste membre de l'association de juristes sénégalaises et responsable de la boutique de droit de Kédougou.
14: Ces thématiques sont notamment les droits humains, les violences basées sur le genre, l'état civil, une question cruciale, le genre et le foncier, qui est aussi une question qui interpelle tout le monde. Parler un peu de la prévention de l'extrémisme violent quand on sait que le Sénégal, notamment les régions de Tambacounda et de Kédougou, sont frontaliers à des pays où il y a des troubles. Donc il serait opportun qu'on puisse outiller les populations à travers ceux qui sont ciblés, qui vont par la suite démultiplier ce qu'ils vont apprendre ici, afin que tout le monde soit au même niveau d'information.
12: Cette initiative a été saluée par le préfet du département de Tambacounda, Aliou Badrambeng.
15: C'est des thématiques qui sont d'une importance capitale pour nos communautés qui sont développées en ce qui concerne les droits humains et surtout de l'engagement de l'AJS, de son accompagnement au niveau de Tambacounda, même si vraiment Tambacounda aussi réclame sa boutique de droit.
12: Les parajuristes et acteurs communautaires seront tutoyés pour la sensibilisation des populations en contribuant au renforcement de la cohésion sociale. Anne-Marie Bassène, Tambacounda, pour Radio Sénégal.
1: Anne-Marie Bassène, le groupe de travail pluridisciplinaire GTP de Fatick fait le point sur l'hivernage. L'ANCA rassure, il n'y a pas de péril en vue. Mais à cause du démarrage tardif des pluies, les paysans sont invités à utiliser des variétés à cycle court. Ibrahim Diouf, coordonnateur départemental ANCAR au micro de Paul Ndour.
16: Le constat dans le département de Fatick reste une situation plus ou moins mitigée parce que pour la plupart des producteurs qui sont dans le département, ils n'ont pas encore semé l'arachide, en grande partie. Il y a quand même des poches où les gens ont reçu des pluies utiles hier même. Aujourd'hui, ils sont en train de semer l'arachide. Par contre, dans d'autres zones, ils sont toujours en phase d'attente d'une pluie utile pour procéder au semis de l'arachide. Il y a aussi des cas de ressemis pour le mil, vu qu'il y avait une levée dans certaines zones, il y avait aussi des pluies plus ou moins utiles. On avait constaté une levée du mil, mais à un certain moment, avec la longue pause, ça a entraîné un assèchement. Il y a eu des cas de ressemis. Le 23 juillet, date que la météo avait annoncé, passé ce délai, on sera dans une situation plus ou moins tardive. Mais il n'y a pas encore péril en la demeure parce qu'il y a des perspectives de prévision pluviométrique à compter de ce 23 jusqu'au 27 selon la météo. Et nous demandons aux producteurs de croire toujours. On est toujours dans les délais, sauf que la situation est inquiétante parce qu'ils ont reçu leurs intrants depuis fort longtemps, mais ils sont en phase d'attente de pluie utile dans certaines zones. Le conseil qu'on peut donner aux producteurs, c'est de se rabattre aux variétés hâtives à cycle court et une fois qu'ils reçoivent les pluies aussi, qu'ils puissent rapidement procéder aux opérations culturales, donner tout ce qu'il faut à la plante pour un développement rapide, pour vraiment être dans les phases de production. La situation est difficile, mais il n'y a pas encore péril en la demeure quand même.
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1: Les sports avec Cher Dio. Bonjour Cher.
17: Bonjour Elise Emmanuel Senghor.
1: Basketball pour démarrer, GBA remporte le titre de champion chez les dames.
17: C'était hier au stade Mayous Ndiaye de Dakar. Les Banlieusards ont renversé l'AC Ville de Dakar, la meilleure équipe ces dernières années, pour décrocher le premier titre de champion de leur histoire. Battu lors de la manche aller 72 à 68, ils se sont finalement imposés 62 à 52. Un premier sacre pour une équipe qui ne cesse de progresser ces dernières années. Voici leur entraîneur Malik Elbach Diop qui revient sur les progrès de son groupe avec Benoît Badiane.
18: J'encourage l'AC Ville de Dakar qui durant pendant 3 ans, 4 ans faisait la différence sur toute l'étendue du territoire sénégalais. Concernant le basket, il faut le dire et il faut le saluer. L'AC Ville de Dakar a une autre dimension par rapport à beaucoup d'équipes. Mais nous, notre organisation par rapport aux autres équipes, peut-être, on a une très bonne organisation orchestrée par le président Patrick Keita. Ils travaillent matin et soir pour arriver à cette consécration. Nous savons très bien qu'on était à la hauteur pour essayer de battre l'AC Ville de Dakar. Celui qui veut gagner un trophée n'a peur de personne et ne calcule personne. Nous, par contre, on savons su tirer nos erreurs des matchs passés contre l'AC Ville de Dakar, à savoir la demi-finale de la Coupe du Maire, le match aller du championnat. Laisser un goût amer à travers notre corps parce qu'on menait tout le match. Sur les 4 derniers minutes, on a perdu le film.
17: Malik Elbachir Diop, entraîneur de GBA, qui revenait sur la victoire de son équipe. Et puis, en levée de rideau, l'équipe nationale masculine U17 du Sénégal, qui prépare l'Afrobasket en Côte d'Ivoire, s'est imposée devant Sobaïk sur le score de 68 à 61.
1: Et on change de discipline. En football, les Lions débutent leur CAN ce dimanche avec de grandes ambitions.
17: Elles veulent atteindre les demi-finales de la CAN féminine au Maroc cette année-ci. Un objectif important, car une demi-finale de la Coupe d'Afrique qualifierait directement le Sénégal à la Coupe du Monde prévue l'année prochaine au Brésil. C'est ce qu'a déclaré hier le sélectionneur national Mamoussa Cissé à la veille du match face à l'Algérie ce dimanche. Je vous propose de l'écouter.
19: Nous sommes restés 10 ans sans venir à la CAN. La première étape, c'était de revenir à la CAN. La deuxième étape, c'était d'être constant dans la participation. On a fait 2 quarts de finale avec des matchs où on avait la possibilité de passer. Donc l'ambition légitime aujourd'hui, c'est d'essayer d'aller en demi-finale et d'aller à la Coupe du Monde. Si cette équipe parvient à jouer la Coupe du Monde cette année et de jouer les Jeux Olympiques, ce sera un tournant important pour le football féminin. Et aujourd'hui, nous sommes là pour faire passer ce pas qualitatif au football sénégalais féminin. Et je pense que ça permettra aujourd'hui à notre football féminin, qui a intégré ces dernières années le top 10 des équipes, qui a joué contre les grandes nations du football, de s'installer durablement et de devenir une grande puissance du football africain. Donc aujourd'hui, on est en train de progresser étape par étape, step by step, mais sans pression aucune. On continue notre cheminement en restant humble, en restant à notre place, mais quand même en ayant des ambitions.
17: C'est donc Mamoussa Cissé, entraîneur de l'équipe féminine du Sénégal. Le match Sénégal-Algérie est prévu ce dimanche à 17h au stade olympique de Rabat, République. Le Sénégal partage la poule A avec les pays hôtes, le Maroc, l'Algérie et le Kenya.
1: Et puis, cher Chelsea, qui retient Mamadou Sarr et Nicolas Jackson qui négocient son départ.
17: Le club londonien a dévoilé ce samedi la liste des 27 joueurs retenus pour sa tournée de pré-saison en Australie et en Asie. Parmi les joueurs convoqués figure le jeune défenseur sénégalais Mamadou Sarr qui aura l'occasion de poursuivre son intégration au sein du groupe londonien. En revanche, Nicolas Jackson ne figure pas dans le groupe retenu pour cette tournée estivale. Le club londonien n'a pour l'heure fourni aucune explication officielle concernant l'absence de Nicolas Jackson, mais plusieurs sources révèlent des négociations très avancées avec Aston Villa, d'Unai Emery pour un possible transfert de l'attaquant sénégalais.
1: Et puis chez nous à Bakel, les acteurs des Navetanes prônent la non-violence.
17: Bakel a tenu donc une réunion du comité départemental de développement dédié au démarrage des activités de Navetane. Les membres du CDD appellent à la non-violence dans les stades de l'Odcave de Bakel et invités aussi à mener des actions citoyennes au profit de la communauté afin de rendre propres les écoles avant la rentrée des classes. Écoutons à ce propos l'adjoint du préfet. Il s'appelle Ngor Puy, l'interrogé par Adama Lai.
20: Les quelques recommandations qui seraient retenues, c'est d'abord le respect du calendrier, strict du calendrier. C'est du 1er juillet au 30 octobre, donc le respect strict du calendrier des activités. Mais aussi le nettoyage des écoles. C'est une recommandation forte avant la rentrée des classes. Chaque ASC, l'école de son quartier. Ensuite, la lutte contre la violence dans le sport, dans le mouvement navetan, en organisant des séances de sensibilisation au sein de vos quartiers respectifs. Mais aussi, autre recommandation, il faut prendre en compte les activités culturelles dans votre programmation et non se focaliser seulement sur le football. Et la dernière recommandation, c'est la formalisation. Une ASC qui n'a pas de récépissé n'est pas reconnue administrativement, donc ne peut pas bénéficier de tout ce que l'État donne, ne peut pas bénéficier de subventions, parce qu'administrativement, cette ASC n'est pas reconnue.
1: Et puis, cher, on termine. Le chef de l'État a réceptionné hier les infrastructures des JOJ de Dakar.
17: À désormais moins de 100 jours du début des premiers Jeux olympiques de la jeunesse en terre africaine, l'état d'avancement des travaux donc est satisfaisant, accompagné de la ministre des Sports, Djirey Clotilde Colly, et de celui des infrastructures de Tiefal, le chef de l'État, Bassirou Diomaye Diakhar Faye, a officiellement inauguré hier la piscine olympique et le stade Ibamar Diop, qui ont été entièrement rénovés en vue de ces Jeux de Dakar, prévus donc du 31 octobre au 13 novembre entre Dakar, Sali et Djamnyadjo.
1: Et Djamnyadjo, cher Diop, qui signe la page des sports de ce dimanche. Merci à vous. 13h24, fin de cette édition. Le rappel de l'essentiel.
21: Élise-Emmanuel Senghor.
1: Touba attend en note de taille. Le chef de l'État, Bassirou Diomaye Faye, seront cet après-midi dans la ville de Cheikh Ahmadou Bamba pour effectuer la traditionnelle visite avant le Grand Magal prévu dimanche prochain. Le président fera un séjour de 2 jours. Lutte contre la pollution plastique, le Sénégal et le PNUD se donnent la main. Un référentiel va être mis en place pour plus d'actions. Le sujet a été agité dans le pays. La présence de matières fécales dans les sachets d'eau. Qu'en est-il vraiment? Le reportage d'Isabelle Malvin Diouf est revenu largement sur le sujet avec l'avis des Sénégalais. Merci d'avoir été à l'écoute de Radio Sénégal. Fin de cette édition préparée et réalisée par Demba Diao, montage Amadou Ndiaye, mise en nom de Céline Noël Diop, Aramfal Kone, Ndikoufal Tcham, Sedem Ousmane Diop, coordination Papa Malik Ndao, Elisabeth Agnessar. Et tout de suite, bien sûr, le rendez-vous du dimanche en vérité avec Migui Maram Ndiaye.

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5: 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créer pour exercer le pouvoir ou participer à l'exercice du pouvoir. Les analystes politiques oublient souvent de le faire. Boudé kenn ku nek ci ñun ci 300 partis am Sénégal, ku nek da nga japp né tu es né pour être président, il y aura beaucoup de compétences qu'on n'utilisera jamais parce que ce sont des gens qui vont se mettre hors du champ de l'exécutif et du gouvernement parce que dañ japp né ñom buñu nekul président mënu ñu nek lénen.
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1: D'accord.
5: Et de ce point de vue, bon, on n'a aucune leçon, mais d'accord, vraiment aucune leçon de recevoir qui que ce soit. Donc, Kirlay Boboutaï, Jam la wote, président de la République, discours d'embombi, discours double détente là. Il faut un discours pour en tant que président de la République. Quand il dit, fi fitna d'autres fi am, wundu du fi nane nyeh, lolu c'est le président de la République. On n'est pas dans la menace vis-à-vis d'un adversaire politique. 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
5: 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Nous sommes lucides, nous sommes réalistes et nous sommes très humbles. 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une dimension émotive exceptionnelle. Maintenant, on a décidé de fermer cette dimension, cette parenthèse émotive du mandat. Am un peu plus de pragmatisme taxaw liguéyel Sénégalais. On a décidé de sortir d'un souverainisme qui, à la base, est une excellente idéologie que nous partageons, mais qui est une idéologie populiste. Yo xamné, cette parole qui blesse dont on a parlé et qui a sévi au niveau national, a sévi aussi au niveau international, au point que nos partenaires n'avaient plus confiance en nous, au point que notre stabilité, qui est un atout, n'était plus un atout. 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
5: On parle de Kiraï comme parti politique.
1: Parti politique.
5: Voilà, vous parlez d'État.
1: Non, je parle de Kiraï.
5: Ouais, le parti politique. Kiraï, mon stratégie, rappelez-nous que c'est très simple. dañ bëgg gagner élection locale yi. Actuellement on a 346 maires. C'est plus de la moitié des maires du Sénégal. Mais fatali né les nouveaux maires qui ont été élus bi passé dañ leen élire au suffrage universel direct. 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Deglul audio yi deglul vocaux yi ils sont en train essayer de leur tendre la main pour jot len alors qu'il y a quelques mois dañ len don snobé di len ñakal fayda comme ils ont l'habitude de faire avec leur coalition. 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Et enfin vraiment la der moy dem 2029 falat le président de la République Bassirou Diomaye Faye mo am un deuxième mandat. 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Donc c'est ça l'ambition oui. Du parti politique qui encore une fois a pour vocation d'exercer le pouvoir conquérir ou reconquérir le pouvoir ou bien participer à l'exercice.
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0: 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Non seulement je suis juriste, mais c'est mon métier de négocier et de renégocier des contrats. C'est ce que je fais depuis 35 ans pratiquement maintenant. Je ne sais pas si une renégociation qu'on fait sur la place publique. Populisme, là, encore. Le résultat, c'est que nous avons une renégociation qui est à Karteranga. Dès que nous avons des guerriers, nous avons des gens qui ont des discours, nous avons des gens qui ont des renégociés.
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6: 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Parce que agent d'hygiène, dernier promo, bien comme nous avons formé, c'est l'année 2025. 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Donc, il y a un promo qui est au niveau de.
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8: 15h, l'information en plus bref, Céline Noël Diop à la technique. Le président de la République Bassirou Diomaye Faye attendu à Touba pour la traditionnelle ziara précédant le grand magal prévu le 2 août prochain dimanche. Donc, le chef de l'État effectuera un séjour de 2 jours du dimanche au lundi dans la capitale du mouridisme. Cette visite s'inscrit dans le cadre des préparatifs de la 31e édition du magal de Touba. La capitale du Mauridisme se prépare à accueillir plus de 6 millions de fidèles à l'occasion de la prochaine édition du Magal, une affluence qui confirme le rayonnement grandissant de cet événement annuel, tout en mettant en exergue les défis auxquels la cité religieuse se trouve confrontée en termes d'infrastructures sociales de base. C'est ce qu'a déclaré le président de la Commission culture et communication du comité d'organisation, Sœur Abdoul Ahad Mbake Gaïndé Fatma. Avant ce déplacement à Touba, le président Bassirou Diomaye Faye a

0: La version Wolof tout de suite.
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3: Radio Sénégal, 16h, les brèves, bienvenue. Le président de la République, Bassirou Diomaye Faye, à Touba cet après-midi pour la traditionnelle ziara précédant le grand Magal de Touba prévu dimanche prochain. À la capitale du tout, Mouridisme se prépare à accueillir plus de 6 millions de fidèles à l'occasion du Magal, une affluence qui confirme le rayonnement grandissant de cet événement annuel mettant en exergue les défis auxquels la cité se trouve confrontée en termes d'infrastructures sociales de base, selon le président de la commission culture et communication. Avant ce déplacement à Touba, le chef de l'État a dévoilé hier le nom de son parti qui raille les patriotes républicains. Le nouveau parti politique dont il est le président d'honneur est une maison ouverte qui promeut des valeurs d'éthique et de transparence, a-t-il déclaré hier au King Fahd Place. Incendie en France depuis mercredi dernier. Deux incendies gagnent du terrain. La ville de Bordeaux est depuis recouverte par un nuage de poussière qui obscurcit le ciel. La version Wolof tout de suite.
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2: 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Donc pour le moment, nous sommes 17h la FIEX, mais pour le moment, nous sommes en équipe mobilisée. Non? Donc, nous sommes à la minute près, nous sommes informés. Nous sommes en train de donc, président de la République est venu pour respecter nous sommes en train de faire un agenda républicain. Donc, chaque magal de faire un nom, d'ailleurs, nous sommes en train de faire le calibre général des mourides, échanger avec nous, pour l'organisation, parce que nous sommes en train de faire un magal 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

0: mesdames et messieurs, vous êtes sur l'ensemble du réseau synchronisé de Radio Sénégal, le sport qui se poursuit. Et sur cet ensemble du réseau, tout à l'heure, nous étions avec Thiès, vous l'avez bien compris, mesdames et messieurs, puisque cette cérémonie qui devrait avoir lieu du côté de Thiès a été reportée. Il s'agit bien sûr de ce grand prix du chef de l'État pour les courses hippiques. Et là, la pluie oblige qui s'est invitée à cette fête, malheureusement. Alors, Papa Mahmoud Naou, certainement que nous aurons tout à l'heure, c'est pour nous parler justement de cette compétition, malheureusement, qui a été reportée à une date ultérieure. Nous allons y revenir et pourtant, toutes les dispositions ont été prises pour que cette fête soit vraiment belle, mais malheureusement, alors voyez, ce qui est arrivé et justement, nous avons au bout du fil notre correspondant à Thiès, il s'agit bien sûr de Papa Mahmoud Naou. Papa Mahmoud Naou, rebonsoir à vous.
1: Bonsoir Tanaha.
0: Voilà, merci beaucoup. Alors Pape, c'est vrai que l'actualité oblige, on était à Touba pour les besoins de ce déplacement du chef de l'État dans la ville sainte. Alors nous revenons justement en studio avant de continuer avec notre invité, il s'agit bien sûr d'Ibrahim Faye que vous avez entendu tout à l'heure avec les écoles de football. C'est lui l'administrateur de l'école de football, Martin Sport. Alors Pape Naou, revenons justement sur ce qui s'est passé cet après-midi. Évidemment, toutes les dispositions avaient été prises, mais compte tenu des averses qui se sont abattues là-bas, du côté de Thiès et précisément du côté de là-bas, à Ndiaoumako du Diop, à cet hippodrome, la compétition n'a pu se tenir. Alors, pouvez-vous revenir justement sur ce qui s'est réellement passé cet après-midi?
1: Effectivement, Tanaha, cinq courses étaient prévues aujourd'hui au niveau de l'hippodrome Ndiaoumako du Diop pour le drapeau du chef de l'État. Mais finalement, avec la pluie, on n'a pas pu tenir ces courses. Vous avez noté tout simplement qu'il y a eu des problèmes sur la piste. Et certains coureurs ne voulaient pas prendre le risque de participer à cette course. Finalement, les organisateurs ont trouvé un consensus, il fallait tout simplement reporter. Maintenant, on n'a pas encore donné une date, parce que vous savez que dimanche prochain, c'est le Magal. Mm-hmm. Donc, on suivra de très près. Est-ce qu'on va dérouler cette course cette saison ou tout simplement la saison prochaine? Mm-hmm. Parce qu'à pareil moment, il serait peut-être risqué de reprogrammer. Mm-hmm. Mais l'un dans l'autre, le président du CRG de lutte va se prononcer tout à l'heure, mm-hmm, pour annoncer si cette course, ce drapeau du chef de l'État sera reprogrammé cette année-ci ou tout simplement la saison prochaine. Parce qu'actuellement à Thiès, depuis 3 jours, il pleut et peut-être ce serait risqué de reprogrammer bientôt. Pour les férus du hippisme, ils ont été tout simplement déçus mm-hmm, parce que beaucoup venus de Dakar, de Saint-Louis pour certains, de Louga, de Tivavane, de Mbour, ont en tout cas manifesté leur tristesse. Mais malheureusement, peut-être le moment n'était pas propice mm-hmm pour délouer cette course. On va suivre en tout cas de très près si la course va être reprogrammée. En tout cas, il y avait du monde, un monde fou. Depuis midi, mm-hmm, d'ailleurs, les séries des courses publiques étaient déjà sur place. Mm-hmm. Mais malheureusement, la pluie est passée par là.
0: Ah oui, la pluie est passée par là. Et donc là, on n'y pouvait absolument rien puisque là, évidemment, c'est un problème d'intempéries. Et donc,
1: il faut dire, Tandaha, que les inspecteurs ont longtemps hésité, mm-hmm, par moment même on a amené une voiture pour faire la drague, mais
0: c'était pas possible, c'était pas possible.
1: Et je pense bien que vous l'avez entendu en direct sur Radio Sénégal,
0: oui.
1: Certains jockeys avaient même annoncé que les PDA, mm-hmm, ne pouvaient pas courir dans l'eau, c'était trop, oui, risqué, mm-hmm, donc certains peut-être techniciens ont jugé nécessaire de discuter et ensemble ils ont trouvé cette solution-là qui était de reprogrammer cette course. Pour le moment, une date n'est pas annoncée, mais peut-être les séries du hippisme voudront que ce drapeau du chef de l'État se tienne cette saison.
0: Oui, cette saison, et pourquoi pas peut-être dans une autre ville moins pluvieuse par rapport à Thiès.
1: Ah
0: oui, par rapport à Thiès, par exemple.
1: C'est une possibilité, oui, parce que Ce qu'il faudra noter avec Thiès, c'est que la particularité est que l'eau de pluie entre pour traverser cette piste, donc ça c'est une équation aussi pour les organisateurs, comment faire pour arrêter cette eau qui traverse les champs de course. Donc je pense bien que le gros du travail aujourd'hui c'était ça, peut-être aussi ils n'ont pas pris les devants, parce que peut-être s'ils avaient des voitures pour faire le pompage de l'eau, ça pouvait faciliter les choses à un certain moment, parce que la pluie n'a pas duré plus de 20 minutes, mais malheureusement il n'y avait pas le matériel sur place pour amener une solution provisoire ou une solution qui pourrait permettre de sauver la journée.
0: Ah oui, c'est vrai. Alors, ce serait encore plus risqué puisque Papa Mamadou Daou, alors on le sait, au Sénégal, parmi les mois les plus pluvieux, nous avons le mois d'août, le mois de septembre, encore plus, puisque là, évidemment, à tout moment, ça peut pleuvoir dans le mois de septembre. Alors, le mois d'août également, c'est un mois assez pluvieux et je pense que, en tout cas, peut-être, à mon avis, choisir, pourquoi pas, par exemple, Tanor Antambakhar pour organiser cet événement. C'est vrai que ça va être très compliqué. C'est pourquoi je doute, moi. En tout cas, je suis pour, en tout cas, un report pour la saison à venir. Et pourquoi pas ne pas l'organiser aussitôt après l'hivernage. Hein, je sais pas. Hein. En tout cas, peut-être ce sera compte tenu du programme de la saison épique.
1: Pour Thiès, ça va être compliqué.
0: Très compliqué, c'est clair. Hein.
1: Parce qu'habituellement, à Thiès, pour le mois d'août, ça pleut beaucoup, énormément même. Et il faut noter qu'à Thiès aussi, la pluie a démarré juste il y a quelques jours. Ce qui veut dire que probablement, on suppose que pour le mois d'août, surtout le 9 août, qui est ce dimanche qui vient tout juste après
0: le magal,
1: ça va être risqué. Vous avez raison, moi aussi j'abonde dans le même sens. Pour moi, peut-être il faudrait reprogrammer pour la saison prochaine, peut-être en début de saison, tenir ce drapeau, parce qu'aujourd'hui, si les amateurs reviennent et que la course ne se tient pas, ça risque peut-être de se dégénérer, parce que certains ont cassé fort.
0: Beaucoup d'argent,
1: ce spectacle, malheureusement,
0: ce spectacle
1: qui n'a duré que quelques minutes.
0: Voilà. Alors, Pam Daou, nous disons c'est vrai que le Grand Prix du chef de l'État, c'est donc la course la plus primée de la saison hippique au Sénégal, et donc qui est devenue traditionnelle depuis des années et donc des décennies, malheureusement. Et bien, cette année, la pluie s'est invitée à la fête. Puis, mon écrit, cet après-midi. En tout cas, Liour, ma déception, magamaka amna fofule. Wantenak, à qui la faute? C'est vrai que là, ken mon wax ni li. En tout cas, dès le soir, direct, yow nga dal dinou ko tenkal ci.
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1: mais c'est Pape Ndao c'est compromis hein ça je crois que c'est compromis alors léegi man dafa naa ne li si des rek moo di leen tout au début à la fin de l'hivernage pourquoi pas à la fin de l'hivernage pour organiser compétition boobu parce que xam nga compétition la boo xam ne c' est devenu traditionnel depuis les indépendances ba fii ñu toll nii alors il ne saurait être question que ñu dal di tëpp benn édition boo xam ne bi mais pourquoi pas nañu def benn édition de rattrapage ensuite dal di jubal ces éditions 2027 par exemple c'est possible
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1: ah oui c'est vrai c'est un peu de leur faute aussi hein parce qu'il fallait prendre les devants loolu def nu alors Pape Ndao man fi may jeexal ak yow moo di xam nga il était prévu l' arrivée de Ayo hein Ayo c'est la mascotte de des jeux olympiques de la jeunesse prévoiroon nanu ko fi mun naroon a nekk nag un grand événement boo xam ne bi parce que yaakaar naa ni Ayo mosagul woon ñëw Thiès hein depuis que ñu commencé que lancé ak léegi non sinon Ayo ñëwoon na Thiès benn yoon hein c' était voilà bon man maa nga fa woon à l' université cité Cheikh pas à l'université Ibadière Thiam voilà à l'université Ibadière Thiam Ayo ñëwoon na fa man j' ai fait un bref passage là bas j'intervenais nag ci beneen cadre boo xam ni beneen mbir la mais toujours dans le cadre des jeux olympiques de la jeunesse foofu intervenir oon naa fa ba Ayo ñëwoon na alors je l' ai fait rapidement si benn journée rek rapidement ramassé que après ñu daal di ñibbi si Dakar beneen bi moo di il était prévu également le carousel xam nga le carousel aussi dafa nekk loo xam ni mu di nag un spectacle assez intéressant surtout pour la gendarmerie nationale parce que ce carousel là bon à malin moo daan animé le grand prix du chef de l' état parce que di nga fa gis ay figures yoo xam ni jamais vu même pour quelqu'un qui en tout cas nekk un adepte du milieu turfiste mais avec ce carousel là rien que ça ça valait vraiment le déplacement
0: waaw j'avoue que waa gendarmerie déjà à midi ils étaient sur place
1: oh là là dommage dommage
0: ñu ngi fa woon sur place pour peut être répétition jël repère malheureusement taw bi tax na ba nit ñi gisuñu loolu j'ai vu aussi benn troupe bu nga xam ni ñu ngi doon gumbe autre là xam nga 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chaise parce que foofu c' était réservé exclusivement aux militaires donc yooyu yëpp defoon nañ ko daal y' avait beaucoup d' innovation ça il faut le
1: reconnaître
0: la RTS aussi radio ak télé yëpp ñoo
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1: bon de toute façon
0: waaw
1: 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c'est le directeur technique c'est un collègue directeur technique comme moi danaa ci waxtaan ak moom si loolu pour mu conseiller loolu parce que bu fekkee ne la fin juste de l'hivernage nit ñi mën nanu si dal di def course boobule ensuite rattrape après que l'année décidé parce que là bu féké ni at mi demul bay 2026 diex rek mën nañu organiser hein même pas pourquoi pas après les jeux olympiques de la jeunesse ñu organiser que si yoyu pour mën nañu
0: hein.
1: Voilà, exactement, parce que le programme est trop chargé, Naga, hein, parce que bon, mm-hmm. bon c'est vrai que il est finon, là. Bon, je crois que Pamna ou bon sur ces mots, on peut se quitter. Après d'aller bon il y a votre ami Moustapha Tiandoum mo ngi won fofu les six stars bi mu joggé nak ci les U15 xol na la nak mais gisul malheureusement donc dajawulen mais beugone trop daldi dajé ak 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Allez, merci beaucoup, Papa Momodou Ndaw. Merci beaucoup à Amdi Diallo. Alors, retour en studio sous nos invités. Nous allons dire à Mom quelques minutes. Nous avons gagné le journal de 19h. C'est vrai que Mom était maintenant sur l'ensemble du réseau synchronisé de Radio Sénégal. Alors, Ibrahima, nous allons nous dire si nous avons dit que nous avons dit Modi. Surtout, on a tout à l'heure parlé avec, je crois que la sœur de blé voilà blé voilà Khadige momi tamit c'est vrai wote na fi dal di rafet lu bu baakha bax li nga xamné mo doon émission bi surtout nak ci li nga xamné mo doon le tournoi bi nu dédié ak ki nga xamné modi frèreum mudi nak blé nak ñop xamna ñu ni vraiment parmi les premiers yi nga xamné ño nek capitaine équipe nationale Aline Badara Gueye ñu di ko wax blé mom nak vraiment c'est quelqu'un qu'on connaît un gagneur hors pair hein parce que limou def ci football du Sénégal c'est vrai que xamna ni xalé yu teyi bu ñu ko gissone fa muy foot ba mu doon football ah da na ñu ni ki vraiment un artiste du ballon rond koku modi ki gagné la coupe de la UEF à l'époque l'Afrique occidentale française le ko doon tudé avec le réveil de Saint-Louis finalement mu dal di ñew avec le foyer France Sénégal avant mu ñew ci Djaraf ak yoyu bi mu passé ñewna nekkon sen conseiller parce que bayiwul ma ngi tek loxom ba tay ci lolu nga xamni modi le football di conseiller ak di wax bon aujourd'hui def na sax mom les jeux africains de Brazzaville hein modi les premiers jeux africains de Brazzaville bobu c'était en 1965 hein ensuite 1965 c'est le Sénégal djek dem en CAN en 1965 mais les jeux de Brazzaville aussi bañu fa jogué momi tamit bien avant 1965 Brazzaville def nañu itam des jeux té momit mi ngi won ci équipe bobu né
2: deug la tanara vous avez tout dit tanara je salue au passage mon ami Ousmane le bras droit de docteur Roswadini na du ñak Docteur Roswadini nga un petit coup parce que mon soir le sport social et des soirs le sport tout en guide et jeunesse et n'est des soirs le tagadir ami aussi des réponses citations Sunny Gigeni à Sunny Ndawi dit des aussi ce qu'on appelle chaque année récompense aux meilleurs élèves qui ont eu l'an 36e qui ont eu le bac aussi et qui ont eu le BFM donc tanara tay ding de pouvoir se roubler les Khadige malgré qu'elle a fait un déplacement sur le terrain des sapeurs pour honorer de sa présence en avec tous ses frères et ses sœurs aussi donc on est encore vraiment content de le fédérer parce que ça c'est une personne inoubliable blé mom kenn mo nuko faté palmarès blé mo ko sank
1: effectivement
2: et yakana comme ni ko regia d'autres gens ñor mi ils sont partis comme même elle je m'en souviens sur les autres colim de ngadjou
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3: oui
2: di saluer mon ami Benoît que je n'oublie jamais. Benoît, je te donne un petit coucou. Et au directeur général de la RTS, mon ami aussi, mon ami de la radio, comment il s'appelle encore ?
3: François
2: Xavier, mon ami.
3: Le directeur.
2: Mon ami de tout le temps.
3: Waouh, nous avons dit avec Elisabeth.
2: Elisabeth Agnossard aussi. C'est ma soeur. C'est mon tout. Donc, Tanara, Lola, mon amour, je remercie tous les encadrés des codes de football.
3: Voilà. Merci beaucoup xamnaani koku nga xamni mo lay woni legui parce que certainement encore ci école de football yi mais nak dana la jox ben carton bu ndaw hein parce que Ibrahima studio bi mom bo fi duggu 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Bon, c'est comme ça. Voilà, bon, je suis venu à au niveau de Oklahoma City. Oklahoma City, pour nak modi là-bas, au niveau de Gisne, qui nga xamni modi Moustapha Tiandoum, mangini, envoyé ma message, bi, je suis bien mon ami Ibrahima Faye. Mom nak toujours disponible, hein, mon Ibrahima Faye, avec la cause de la petite catégorie, les écoles de football. 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Mais sachez que ci match allé bi wa douane, ño gagné won par un panier d'écart, voyez-vous, Moudinak sur le fil très très serré. 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Équipe d'inga khamni modi bu ICV de Dakar. Bon, nak, diapelen rekni, c'est la première fois dans son histoire que Gedjaway Basket Academy, d'inga khamni pate Keita, moi président bi, nyom nak, daldina nou gagné, c'est un premier titre, c'est historique. Pour le titre de champion du Sénégal. 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Parce que demain, il y a un final. Malheureusement, il faut aller perdre une erreur. Il faut aller perdre une erreur. Malheureusement, lolu motax ñu daldi perte lolu di demi-finale bobu le donc ci demi-finale la yem mais Adi Fall président ba dana ci delu sat bu baakha baax bon maintenant problème congrès bi tam momi 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vrai qu'il a écouté toute l'émission du nuyu des jeunes Chakara du côté de Thiès ñomi tamit di len encore une fois nuyu bu baakha bax te di len encourager di len remercier encore une fois ci li nga 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
2: wow.
3: Voilà defena ni un dernier mot
2: wow, un dernier mot d'Anara c'est un rappel toujours 21 édition tournoi Elhadj Mansour Mbaye président des communicateurs traditionnels du Sénégal Oui, d'or du 2 au 9 août 2026, catégorie Benjamin, moi, il préside un brigade national.
3: Final bi kan la yam.
2: Final bi nak, c'est pour le 23 août, à défaut d'une qu'il est déplacé au mois de septembre.
4: Le 23 août.
2: Dans Magal Troubabi.
3: Effectivement.
2: Voilà, et non, Gamou Théon plutôt.
3: Ah, le Gamou de Théon, après le Magal.
2: Voilà, l'or montant d'une qu'il sera le pour envoyer au 6 mois de septembre. Dire merci, nak, bep ni bohame. Yang non déglouti radio Sénégal 95.7 di remercie wa
3: mais légui ñu ngi en synchro hein
2: ah ni nga en synchro les ko ni nga en synchro
3: ensemble du réseau
2: donc je pense que mon ami Ousmane nous mis des en synchronisation
3: oui
2: ni toutes les écoles de football surtout l'école de football d'Apina nga xamé mi ngi fété ses 30 ans d'existence au niveau de Bobob avec toutes les cadres yo xamé ni ngi def sen activité avec des parents qui sont là-bas c'est pour on est encore Katanara nous les écoles de football on fait de l'animation. Chaque fois, on a un programme de vacances, on a un programme d'année scolaire. Et ma mention est spéciale à mon école de football parce que j'ai eu 100% à l'entrée en sixième.
3: Ah, mais bravo,
2: et trois amis au BFM, trois candidats, trois amis au BFM.
3: Quand même,
2: donc, Santé Yala pour mon école sport Viyakou Diangli. Voilà, t'en as dit, remercier toute l'équipe de la radio, particulièrement le technicien qui est là en place.
3: Oui, Mohamed Brahim Bay, Aram Fall.
2: Voilà, dis-nous un petit coucou encore à mes amis de Boone aussi, nous m'aidons. C'est mon Yerbadi.
3: Merci beaucoup. Et Ibrahima Faye, administrateur de football, Marzin Sport. Alors, Djeredjep, encore une fois, nous sommes cet après-midi. Nous sommes invités. Alors, nous sommes invités. 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modulation fofu nak Ousmane Ba dans quelques instants garder l'écoute puisque Awa Diop Gueye dana ñew pour wax len nak li nga xamni mo xew ci Sénégal en Afrique et dans le monde merci à tous

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0: Merci de votre fidélité à la RTS, l'édition de 19h. Sommet de ce journal, le chef de l'État effectue une visite à Touba dans ce jour de 2 jours dans le cadre de la préparation du Grand Magal de Touba commémorant le départ pour l'exil de Cheikhoul Khadim. Bassir Diomaye Diakhar Faye s'est entretenu avec le calife général des Mouris de Serigne Mountaha Mbacké dans son adresse, accent entre autres sur l'approvisionnement en eau et les chantiers autour de la grande mosquée Amadou Bassirou Silla en direct de Touba. Les précipitations sur Medina Yorofoula ces derniers jours ont pratiquement bousillé le réseau de téléphonie. Une dizaine de villages hors connexion, des villages coupés du reste du pays à cause également de routes devenues impraticables, des villages dans la commune de Fafakourou, la SOS des populations. Hier, à Thiès, 350 jeunes bénéficient déjà de ce programme Youth Entrepreneurship in Agri-Food Hub. Ce programme accompagne donc des jeunes dans l'agriculture, la pêche, le numérique, histoire de faciliter leur employabilité. Et puis un chapeau bas à l'IA de Kédougou, une performance de l'inspection de l'éducation et de la formation, des taux de réussite très intéressants au CFE et au BFM, des taux dépassant les 97%. Tanda Khandiaï signe la page d'espoir.
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0: Voilà, Khalifa Lo à la partie technique. Bonsoir et bienvenue à tous. Le chef de l'État à Touba, en déplacement dans le cadre de la préparation du Grand Magal de Touba, commémorant donc le départ pour l'exil de Cheikhoul Khadim. En séjour de 2 jours, il a rencontré tout à l'heure le calife général des Mourides, Serigne Mountaha Mbacké. Amadou Bassirou Silla est en direct de Touba. Silla, bonsoir.
2: Bonsoir à Audrey.
0: Voilà, et que retenir de cet entretien?
2: Oui, voilà, donc il faut retenir que le président de la République, Bassirou Diomaye Diakhar Faye, donc, a fini d'effectuer cette visite pré-Magal à Audiop. Il faut dire que c'est une visite qui est devenue une tradition bien républicaine, qui est bien établie. Et bien donc, lors de cette visite qu'il a rendue au calife général des Mourides, le chef de l'État a réitéré la mise en œuvre du programme de 60 milliards de francs CFA à Touba pour lutter contre les inondations en raison de 15 milliards par an. Et dans la foulée, le chef de l'État a rappelé l'exécution et la réalisation en cours de bassins de rétention et de l'exutoire de Ndok qui mène vers la vallée du Sine. Cela concerne en fait l'évacuation des eaux pluviales de Touba. Et pour accompagner les fidèles maintenant pour un bon magal et un séjour à Touba, Bassirou Diomaye Diakhar Faye a annoncé le déploiement de 50 camions citernes pour la distribution de l'eau. Il a souligné aussi au passage les 4 forages mis en service pour rattraper le déficit en eau à Touba. Le chef de l'État qui sollicite les prières du calife Serigne Mountaha Bachir Mbacké a renouvelé au guide des Mourides toute sa confiance pour les conseils et orientations qu'il ne cesse de lui prodiguer par la voix du porte-parole du calife général des Mourites, Serigne Bassirou Mbacké Abdou Khadr. Le calife a justement salué les efforts de l'État fournis pour régler les problèmes d'inondation à Touba avec ce programme étalé sur 4 ans. C'est un programme, rappelons-le, de 60 milliards de francs CFA. Et le but de Mourides a aussi exprimé toute sa reconnaissance au chef de l'État pour son engagement auprès de l'université Cheikh Amadou Khadim et sa détermination dans la recherche de solutions aux problèmes que Touba rencontre pour son assainissement et l'approvisionnement à nom des populations. Serigne Mountaha a exhorté le chef de l'État à œuvrer inlassablement à l'entente et à la concorde pour un Sénégal de paix. Et pour s'en inspirer à Audiobé, le porte-parole a convoqué le fameux rapport de l'administrateur colonial Antoine Martin Lasselve qui a mis en exergue dans ce rapport. En tout cas, il a marqué et souligné la bonne conduite de Serigne Touba, toujours parée de belles vertus, des vertus de bonté, d'altruisme et que sais-je encore dans ce rapport-là à Audiop. Eh bien donc, ces belles vertus sont constituent en tout cas le thème inscrit au programme du Magal 2026.
0: Voilà, et puis le chef de l'État est à Touba pour 2 jours, n'est-ce pas?
2: Tout à fait, Awa Diop Gueye, et bien donc le chef de l'État, Bassirou Diomaye Diafar Faye, a quitté la résidence, en tout cas, de Darou Minam, du calife général des Mourides Seyn Omountaha, des Mourides Seyn Omountaha à Bachir Mbacké.
0: Voilà, grand merci à Amadou Bassirou Sylla qui intervenait.

0: pour semer l'arachide en grande partie. Il y a quand même des poches où les gens ont reçu des pluies utiles hier même. Aujourd'hui, ils sont en train de semer l'arachide. Par contre, dans d'autres zones, ils sont toujours en phase d'attente d'une pluie utile pour procéder au semis de l'arachide. Il y a aussi des cas de ressemis pour le mil. Vu qu'il y avait une levée dans certaines zones, il y avait aussi des pluies plus ou moins utiles. On avait constaté une levée du mil, mais à un certain moment, avec la longue pause, ça a entraîné un assèchement. Il y a eu des cas de ressemis. Le 23 juillet, date que la météo avait annoncée, passé ce délai, on sera dans une situation plus ou moins tardive. Mais il n'y a pas encore péril en la demeure parce qu'il y a des perspectives de prévision pluviométrique à compter de ce 23 jusqu'au 27 selon la météo. Et nous demandons aux producteurs de croire toujours. On est toujours dans les délais, sauf que la situation est inquiétante parce qu'ils ont reçu leurs intrants depuis fort longtemps, mais ils sont en phase d'attente de pluie utile dans certaines zones. Le conseil qu'on peut donner aux producteurs, c'est de se rabattre aux variétés à cycle court et une fois qu'il reçoit les pluies aussi, qu'il puisse rapidement procéder aux opérations culturales, donner tout ce qu'il faut à la plante pour un développement rapide, pour vraiment être dans les phases de production. La situation est difficile, mais il n'y a pas encore péril en la demeure quand même.
1: Voilà, Ibrahima Diouf, coordonnateur Ankar du département donc de Fatigue, qui était donc au micro de Paul Ndour. Les fortes pluies tombées ces derniers jours sur Medina Yorofoula ont provoqué de sérieuses perturbations sur le réseau de la téléphonie. 13 villages de la commune de Fafakuru, sérieusement secoués par ces précipitations, des villages coupés donc du reste du pays en ces moments donc d'humidité, des routes devenues impraticables. Leur SOS, Samba Baldé de Medina Yorofoula.
2: De sa radicale à Danfakunda, en passant par Sintian, Samba Nyamadio, Dinga, pour communiquer avec le monde extérieur, les populations sont obligées de se déplacer à Fafakou. Amadou Kamara, chef de village de Saridikel. Notre zone est composée de 13 villages. Tous manquent de réseau téléphonique. Si vous avez un cas urgent ici, il te faut aller à la montagne là-bas. Moi, chef de village, parfois il y a des informations très capitales pour ma communauté qui m'échappent. Il me faut aller à Fafakou pour être au même niveau d'information que les autres chefs de village. Dans cette partie d'Imamakunda, les évacuations se font à bord de moto tricycle ou de charrette.
3: Je m'appelle Marie Toubaldé. Durant l'hivernage, on nous transporte sur des charrettes ou bien des motos pour aller au poste de santé de Fafakuru. Ce n'est pas tout. Nous avons des difficultés à écouler notre production maraîchère. L'État doit nous venir en aide vraiment.
2: Dans cette zone, l'occupation principale des populations tourne autour de l'agriculture et de l'élevage. Medina Yerofoula, Babalde pour Radio Sénégal.
1: Des femmes et des jeunes du département de Bakel bénéficient d'un financement de plus de 45 millions CFA, enveloppe pour aider à développer des activités agricoles. Des fonds du projet d'appui au développement de l'entrepreneuriat des jeunes et des femmes. Adamalaï de Bakel.
4: Des femmes et des jeunes venus des 6 communes frontalières de Bakel ont participé à l'atelier de sensibilisation sur les opportunités agricoles du département. Fantandao est la chef du projet d'appui au développement de l'entrepreneuriat des jeunes et des femmes de Bakel.
5: La Chambre de commerce a voulu vraiment mettre en œuvre ce projet avec l'accompagnement financier du programme Réseau, qui est un programme financé par l'Union européenne et le gouvernement fédéral allemand de la coopération économique et du développement. Le coût du financement de ce projet est de 45 877 500 euros.
4: À travers les exposés des différents acteurs agricoles, 3 cultures ont été retenues comme opportunités: la patate douce, le piment et le gombo.
5: Le département de Bakel a d'énormes potentialités agricoles, mais qui sont insuffisamment exploitées. La population également est fortement représentée par des jeunes, mais qui sont confrontés au chômage et au manque d'opportunités économiques. On note également une forte présence des femmes dans des activités entrepreneuriales, mais qui peinent quand même à être développées par manque de moyens et d'accompagnement.
4: Cet atelier a été présidé par l'adjoint au préfet. Il a salué ce projet qui accompagne les jeunes et les femmes dans l'entrepreneuriat. Adama Lai, Bakel, Radio Sénégal.
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1: Kédougou, justement, où l'excellence a été célébrée L'inspection de l'éducation et de la formation est sortie première au CFE et au BFM avec des taux dépassant les 97% dans l'académie. Des taux donc très intéressants à l'UNE Badrédienne.
7: L'inspection de

0: L'éducation et la formation ne s'en est pas privé après avoir obtenu des performances historiques tant au CFE qu'au BFM. Au total, 45 élèves ont été primés. Mohamedou Bambambaye, inspecteur de l'éducation et de la formation.
1: Le CFE a mobilisé 32 centres d'examen, 35 lauréats. Trois centres ont vu leurs deux meilleurs candidats terminer à égalité parfaite. Le BFM a mobilisé 8 centres et répartis en 10 jurys pour 10 lauréats. Pour la première fois notre histoire, ces deux examens montent ensemble sur cette même estrade.
0: Ces performances qui dépassent de loin l'objectif fixé par la tutelle sont, selon Mohamedou Bambambaye, le fruit d'un engagement de tous les acteurs de l'école.
1: Ababakar Sadir Diouf de l'école Mariam Diaby signe le meilleur résultat du département au CFE avec 298 points. Et au BFM, c'est Sadio Tigana du lycée de Fongolemi qui décroche cet honneur avec une moyenne de 16,33 sur 20. Que ces deux noms restent dans nos mémoires comme un exemple pour tous ceux qui viendront.
0: Abondant dans le même sens que l'autorité administrative Ababakar Sadiq Diouf, le porte-parole des élèves a magnifié le rôle prépondérable des enseignants, la rigueur des directeurs d'école et l'attention particulière des parents d'élèves. Forte de plus de 70% des effectifs de l'académie, l'IEF attend tranquillement sa place au niveau national. À Kédougou pour la RTS, à l'une Badara Djemé.
2: Et 350 000 jeunes déjà touchés par le programme Youth Entrepreneurship in Agri-Food Hope, donc du consortium Jeunesse Sénégal. 500 000 autres devront désormais être sensibilisés et impliqués. Ce programme accompagne donc les jeunes dans l'agriculture, la pêche, le numérique, entre autres accompagnements pour faciliter leur employabilité. De Thiès, la correspondance de Papa Mamoudounda.
3: Pour favoriser l'employabilité des jeunes, le projet Young Entrepreneurship in Agri-Food Hope veut toucher les jeunes de Thiès et environ. Après une expérience réussie dans la banlieue dakaroise avec plus de 300 000 jeunes touchés, le consortium Jeunesse Sénégal veut étendre ses tentacules. Aram Geysen est la directrice du consortium Jeunesse Sénégal.
4: C'est les secteurs de l'agriculture de manière générale, mais aussi l'élevage et toute la chaîne de valeur, parce que dans les métiers de l'agriculture, il y a aussi différents métiers. Donc on va faire de la sensibilisation, de l'information et de l'orientation par rapport à ces différents métiers. Ensuite, on a des parcours d'accompagnement d'entrepreneurs pour justement qu'ils puissent développer aussi leur propre emploi. Et on a aussi un fonds qui s'appelle le fonds Yakar qui pourra également accompagner des entrepreneurs. On fera aussi la promotion de champions locaux de l'agriculture.
3: Plus de 6 milliards de nos francs dégagés par la fondation Mastercard. L'argent va aider pour dérouler le programme jusqu'en 2028.
4: Notre financement vient principalement de la fondation Mastercard pour ce projet spécifique, mais le consortium Jeunesse Sénégal travaille avec la délégation de l'Union européenne et aussi l'Agence française de développement et surtout nos programmes qui sont dans le cadre de la vision de notre projet Yakar 2030. On a un financement de 12,9 milliards.
3: Le projet Yakar 2030 va aussi permettre de remettre à neuf les espaces jeunes pour mieux les accompagner. Pape Mamoudou Ndao Thiès pour Radio Sénégal.
2: La Chambre de commerce et d'industrie et d'agriculture de Tambacounda et ses partenaires ont organisé un atelier de sensibilisation. C'est des opportunités agricoles du département de Bakel. Le vice-président de la Chambre de Tambacounda qui revient ici sur les missions de cette institution. Il est au micro d'Adamalay.
5: Comme vous le savez, la Chambre de commerce, d'industrie et d'agriculture, qui est une institution publique à caractère professionnel, est la structure qui est dédiée à l'accompagnement des entrepreneurs, de la conception de leur entreprise jusqu'à, en tout cas, un niveau le plus élevé. Donc, nous sommes chargés de les accompagner dans la formalisation d'abord, la recherche de partenaires, la recherche de financement et, en tout cas, beaucoup d'autres activités dont ont besoin les opérateurs économiques. Nous sommes chargés aussi de faire la promotion des produits locaux. Donc, pour ce faire, il faudra aussi qu'on aide un peu les entreprises à aller dans les foires et forums au niveau national et international. Donc, c'est une structure qui est à la base même de l'économie. Et donc, la Chambre de commerce aussi est chargée d'émettre des informations à caractère économique à l'État du Sénégal. Donc, nous travaillons en étroite collaboration avec les autorités locales, à commencer par l'administration centrale et toutes les structures, en tout cas, qui sont dédiées à accompagner les entreprises.
2: Voilà, c'était donc assez cassé. Le vice-président de la Chambre de commerce donc, de Tambacounda. Nous restons dans la région où 180 parajuristes et acteurs communautaires viennent donc de bénéficier d'un renforcement de capacité, formation pour mieux défendre les droits humains et prévenir l'extrémisme violent dans les zones frontalières. Cette session de formation est initiée par la JS, l'Association des juristes sénégalais, dans le cadre du projet Saine Résilience 2 de Tambacounda, la correspondance d'Anne-Marie Bassette.
6: Ils sont au total 180 parajuristes et relais communautaires à prendre part à une session de formation de 2 jours. Les participants sont tutoyés sur plusieurs thématiques comme les mécanismes de prévention de l'extrémisme violent dans les zones frontalières entre le Sénégal et le Mali.
7: Mariam Diarra, juriste, membre de l'Association de juristes sénégalaises et responsable de la boutique de droit de Kédougou.
8: Ces thématiques sont notamment les droits humains, les violences basées sur le genre, l'état civil, une question cruciale, le genre et le foncier qui est aussi une question qui interpelle tout le monde. Parler un peu de la prévention de l'extrémisme violent quand on sait que le Sénégal, notamment les régions de Tambacounda et de Kédougou, sont frontaliers à des pays où il y a des troubles. Donc il serait opportun qu'on puisse outiller les populations à travers ceux qui sont ciblés, qui vont par la suite démultiplier ce qu'ils vont apprendre ici, afin que tout le monde soit au même niveau d'information.
6: Cette initiative a été saluée par le préfet du département de Tambacounda, Aliou Badrambeng.
9: C'est des thématiques qui sont d'une importance capitale pour nos communautés qui sont développées en ce qui concerne les droits humains et surtout de l'engagement de l'AJS, de son accompagnement au niveau de Tambacounda, même si vraiment Tambacounda aussi réclame sa boutique de droit.
6: Les parajuristes et acteurs communautaires seront tutoyés pour la sensibilisation des populations en contribuant au renforcement de la cohésion sociale. Anne-Marie Bassène, Tambacounda, pour Radio Sénégal.
2: Et une étude récemment publiée révèle que 82% des sachets d'eau consommés dans Dakar ou bien consommés de manière générale sont impropres. Une information direction donc mitigée de consommateurs dans Dakar. Un reportage de Isabelle Malvine Diouf.
10: Parcelle assainie, unité 13, sous un soleil de plomb, la rue est presque vide. Au bout du chemin, Maïmouna, la vingtaine, essuie la sueur, parle sur ses joues. Elle tient une bouteille à moitié vide dans sa main. Maïmouna est catégorique. Plus question pour elle de boire l'eau des sachets plastiques.
11: Avant, je consommais l'eau des sachets. C'est moins cher, en plus avec la chaleur, tu peux même avoir des glaçons. C'est vraiment rafraîchissant. Mais depuis que j'ai entendu qu'ils contiennent des matières fécales, j'ai tout arrêté.
10: À quelques mètres de là, mort, tiens, sa boutique, des sachets d'eau entassés devant son lieu de commerce. Il balaye d'un revers de main toutes ces informations sur la qualité douteuse de cette eau.
12: Si on expose un sachet d'eau sous le soleil, ça change la couleur, les écritures sur le sachet disparaissent. Mais on n'a pas dit que ces sachets d'eau contiennent quoi que ce soit. C'est l'effet du soleil sur les sachets d'eau dont les gens parlent. Mais avec moi, mes sachets ne sont pas sous le soleil.
10: Au-delà du risque sanitaire, il y a le péril plastique. Chaque jour, un nombre important de sachets d'eau sont consommés, puis jetés, une menace réelle sur l'environnement.
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2: Place donc à la page des sports et nous accueillons en direct Elage Tandakh Ndiaye. Tandakh, bonsoir.
14: Bonsoir, bonsoir à vous, bonsoir à tous.
2: Voilà, vous nous faites un round-up de l'actualité sportive du week-end.
14: Oui, en commençant par les courses hippiques, vous le savez, le Grand Prix du chef de l'État, c'était donc prévu cet après-midi du côté des Thiès, mais hélas, avec cette pluie qui s'est abattue sur l'hippodrome Niaoumakou de Diop de Thiès, il était impossible d'organiser cette compétition. Le Grand Prix du chef de l'État, désormais devenu traditionnel. Depuis les indépendances, il faut dire que là, véritablement, eh bien, il y avait justement en prévision le carrousel de la gendarmerie. Malheureusement, eh bien, les spectateurs ont été sévrés de ces spectacles. Il y avait également que Ayou était prévu. Ayou, c'est donc la mascotte des Jeux Olympiques de la jeunesse à Dakar. Alors, pourquoi cette compétition a été repoussée? Je vous propose d'écouter Mamadou Sall, c'est le commissaire général des courses hippiques au micro de Papa Mamadou Ndiaye et Amdi Diallo.
15: La volonté divine. Après concertation des collèges des commissaires, on a vu que le piste était vraiment impraticable. C'est pour cela qu'on a informé le président et puis on a pris la décision d'annuler la course. Non seulement pour la santé des jockeys et des chevaux aussi, quoi. Ce sera programmé ultérieurement. Quand on aura choisi la date, on va annoncer au public. Et Inch'Allah, ce sera une belle fête. On s'excuse encore auprès de tout le monde. Vraiment, c'est la volonté divine. La fête était très belle. Le stade était bien rempli. Les chevaux étaient présents. Mais avec la pluie, notre terrain inondable, on a vu que la piste était vraiment impraticable. C'est pour cela qu'on a pris la décision d'annuler la course aujourd'hui et on va reprogrammer ça pour ultérieurement.
14: Voilà, Mamadou Sall, ce ne sera donc que partie remise. On va parler de basketball dans la foulée puisque, et pour l'instant, en tout cas du côté du stadium Marius Ndiaye, eh bien le coup d'envoi de la finale du championnat. Du côté des garçons, la Estouane qui fait face à l'AC Ville de Dakar, je rappelle qu'à la finale aller, ce sont les douaniers qui l'avaient remporté petitement, un seul panier d'écart. Et je rappelle qu'Alicia Prera, qui suit cette finale, eh bien, va y revenir largement. Et puis la victoire du côté des dames, c'est donc le Guédiouaï Football Club, le Guédiouaï Basket Club qui a créé la sensation en battant l'équipe de la SCV de Dakar, le score 62-52. Et sur le fil, et je vous parle maintenant, eh bien, de Canoë-Kayak et Aviron, ça se passe là-bas à Oklahoma City du côté des États-Unis. Et là-bas, Yves Boris, malheureusement, eh bien, Yves Boris qui a raté la finale puisqu'il s'est arrêté en demi-finale, le meilleur athlète sénégalais à l'occasion des Jeux Olympiques de Paris est passé à côté. Mais bon, on va y revenir. Mais pour l'instant, eh bien, passons au congrès. Le congrès qui va avoir lieu demain du côté des États-Unis. Le président Adifal qui se trouve là-bas nous raconte un tout petit peu.
16: Si en prélude, bien sûr, de ces championnats, le congrès de la Fédération internationale qui va démarrer à partir de demain et qui va se terminer après le 27, d'où le Sénégal sera représenté par moi-même et le représentant du ministère des Sports. Et je pense qu'aussi, c'est un congrès que nous profiterons de présenter l'état des lieux, des préparatifs, des Jeux olympiques de Dakar par rapport à la participation du canoë-kayak comme sport d'engagement, et d'où nous avons déjà commencé depuis presque 6 mois. Et nous espérons en tout cas réussir en tout cas cette bonne participation de canoë par rapport aux Jeux olympiques de Dakar 2026.
14: Voilà, Dakar 2026, on y sera. Et puis nous parlons de football du côté des dames, puisque vous le savez, cet après-midi, le coup d'envoi de la Coupe d'Afrique des Nations du côté des dames, là-bas au Maroc, le Sénégal, qui devait faire face à l'équipe algérienne. On n'en sait pas trop pour l'instant, puisque le match, en tout cas, a été un tout petit peu décalé. Mais sachez que les Fennec de l'Algérie face à l'équipe du Sénégal, une rencontre sur laquelle nous reviendrons largement. Mais sachez également que le Maroc, qui est le pays organisateur, rencontre le Kenya toujours aujourd'hui. Et nous terminons par le football unifié. Vous le savez, ils sont revenus au rayon de gloire de Paris à l'occasion de la Coupe du monde de football unifié. Ça, c'est le spécial Olympics Sénégal. Alors, la finale nationale a été remportée hier ici à Dakar par l'équipe de Mbour qui a battu celle de Léopold Sédar Senghor ici à Dakar également. 1-0 et c'est tout pour le sport. Awo Diopgué, je vous souhaite une excellente nuit.
2: Le grand merci à Elaïch Tandakh Ndiaye qui a signé donc la page de sport de ce 19h, une page de sport qui referme donc cette édition avec à la technique Khalifolo, Mohamed Brahim Baye, Doroba, CDM Ousmane Ba, production montage Amadou Ndiaye, la réalisation et coordination de ce 19h, Elisabeth Agnessar. Merci de votre fidélité à la RTS. La rédaction revient à 21h30 pour le journal Wolof. Je vous retrouve à 22h pour l'édition en français. Excellente soirée à tous.

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3: Ravi de vous retrouver dans ce nouveau numéro de votre émission 100% bien-être. Vous êtes always welcome. Merci d'écouter la 92.5 RFI partout dans le monde. Merci aussi à Ndiaye Sarr qui est à la réalisation. Khadim Ndiaye au micro. Restez scotchés sur les ondes de la meilleure des fréquences. On se donne rendez-vous tout de suite après cette sonorité.

Sonorité signée Titi. Merci beaucoup à Ngeme Sarr qui est à la réalisation. Si vous nous prenez en chemin, c'est votre émission 100% bien-être et c'est nulle part ailleurs, c'est sur la meilleure des fréquences 92.5 Radio Sénégal International. Chers amis, auditeurs, auditrices, un souffle de musique. Pour vous accompagner, restez dans la lumière. Je vous souhaite un bonheur immense et une sérénité totale à l'écoute de nos ondes. Tout de suite, direction la régie.

Et voilà, j'espère que vous vous êtes bien détendu avec cette belle sonorité de Aubrey Damon Banner. Chers amis auditeurs, auditrices, détendez-vous et ressentez la musique qui circule en vous. Inspirez profondément cette sérénité et expirez toutes les tensions accumulées. Ici, il n'y a ni urgence ni attente, juste vous, cette mélodie et un sentiment de paix qui s'installe doucement. Détendez-vous, chers amis auditeurs, auditrices, et tout de suite, nous allons écouter The Moon, My Heart, à tout de suite.

Et voilà, merveilleuse sonorité de Kenny G, The Moon My Heart. Chers amis, auditeurs, auditrices, détendez-vous calmement et écoutez 100% bien-être. Laissez chaque note de musique masser votre esprit et apaiser votre cœur. Vous êtes en sécurité dans un cocon de lumière, chers amis, auditeurs, auditrices. Merci beaucoup à Moussa Nying Taximan. Merci également à Mahawad du côté de Richard Toll, et nous allons écouter une autre sonorité et après nous aurons coach Adama Diouf pour parler de sport et d'asthme. À tout de suite, chers amis.

Vous êtes toujours sur la meilleure des fréquences, 92.5 Radio Sénégal International, et c'est votre émission 100% bien-être. Vous venez d'écouter Céline Dion, s'il suffisait d'aimer. Nous passons tout de suite avec coach Adam Diouf qui est au bout du fil, et aujourd'hui nous allons parler de sport et d'asthme. Mais avant cela, nous allons écouter une autre sonorité. Il s'agit donc de Westlife, When You Tell Me That You Love Me. À tout de suite.

0: Et voilà, c'était donc Westlife, When You Tell Me That You Love Me. Excellente écoute à tous ceux qui nous prêtent oreille, spécialement à ceci du côté de Louga, Moussaba, Guédé Chantier, Mamsal du côté de Louga. Excellente écoute également à François Xavier Tchao. Tout de suite, nous allons discuter un peu avec coach Adama Diouf. Aujourd'hui, nous allons parler de sport et d'asthme. Bonjour. Vous allez bien, coach?
1: Oui, bonjour. Bonjour à tous les auditeurs de la radio Sénégal International.
0: Alors, coach, est-ce qu'une personne asthmatique peut faire du sport, coach?
1: Oui, tout à fait. Mm-hmm. Avec un traitement suivi et l'apport de son médecin.
0: D'accord.
1: Le sport est recommandé parce que ça améliore la capacité respiratoire et la santé globale.
0: Quels sont les sports les plus conseillés quand on est asthmatique?
1: Alors, comme par exemple la natation. Mais souvent des sports pour les asthmatiques, aussi la marche, le vélo ou le yoga sont également excellents choix.
0: D'accord.
1: Car ils permettent de mieux contrôler sa respiration.
0: On peut parler donc de sport doux alors.
1: Oui, voilà.
0: Alors que faut-il faire pour éviter une crise d'asthme pendant l'effort?
1: Tout d'abord, il ne faut jamais zapper l'échauffement progressif, c'est-à-dire la préparation des poumons. Bien respirer par le nez, si c'est possible, quoi. Et surtout, avoir toujours son inhalateur à portée en main pour sécuriser, en cas de... voilà.
0: Pour sécuriser.
1: Ouais.
0: Donc, il est déconseillé aux asthmatiques de faire, par exemple, de cardio.
1: Oui.
0: D'accord.
1: Mais sauf le corps de votre médecin.
0: D'accord. Bien compris, coach. Merci beaucoup, coach. On se donne rendez-vous tout de suite après cette sonorité pour la version Olaf. Merci, à tout à l'heure.
1: Ok, à tout à l'heure.
0: Direction la régie avec Ndiémé Sarr à la réalisation. Et tout de suite, nous allons écouter Whitney Houston à Nofi.

0: Voilà, mais magnifique sonorité de Whitney Houston, I Have Nothing. Merci beaucoup à la belle et charmante Yolande Ndiaye. Moussa Nying, Taximan, Manglésiar, Boubar, Dile Nuyo, Boubar, Abar, message bi, Yexile Giznako, Moki auditeur yi, Naktay, Naktany, Def Ben, Tahaw Serlo, qui, asthme, hein, asthme ak sport. 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

Et si vous nous prenez en chemin, c'est votre émission 100% bien-être et c'est nulle part ailleurs, c'est sur la meilleure des fréquences, 92.5 Radio Sénégal International. Et vous venez d'écouter Toni Braxton, une chanteuse, compositrice et actrice américaine emblématique du R&B, célèbre pour sa voix de contralto profonde et ses ballades romantiques, propulsée au rang de superstar mondiale dans les années 1990. Elle a vendu plus de 70 millions de disques à travers le monde. Chers amis auditeurs, auditrices, savourez chaque note, savourez chaque instant. Je vous souhaite tout le bonheur que vous méritez. Prenez soin de vous, chers amis auditeurs, auditrices, et restez avec nous. Nous allons poursuivre. Et cette fois-ci, c'est avec Elton John. Can you feel the love tonight?

Et voilà, chers amis, vous venez d'écouter Can You Feel the Love Tonight d'Elton John, qui est l'un des artistes solo les plus vendus de l'histoire de la musique, célèbre pour ses mélodies au piano, ses costumes extravagants et sa collaboration légendaire avec le parolier Bernie Taupin. Chers amis auditeurs, auditrices, excellente écoute à tous ceux qui nous prêtent oreille. Excellente écoute également à Moussa Nying, Taximan, sans oublier Marawad du côté de Richard Toll. Excellente écoute à Françoise Xavier Tiao. Je vous envoie toutes les ondes positives, que le bonheur vous accompagne à chaque pas et rayonnez, chers amis auditeurs, auditrices, profitez de chaque instant et détendez-vous. Vous, chers amis, c'est votre émission 100%.

Et voilà, c'était Sacrifice d'Elton John. Chers amis auditeurs, auditrices, restez scotchés sur les ondes, la meilleure des fréquences. Radio Sénégal International, excellente écoute à tous ceux qui nous prêtent oreille. Je vous souhaite de trouver le bonheur dans les plus petits détails, un rayon de soleil, un sourire croisé ou un instant de calme. Que votre cœur soit léger et votre esprit serein. Merci beaucoup à Nyemé Sarr qui a la réalisation. Fadi Ndiaye au micro et direction la régie.

Voilà, alors c'était donc Sorry Seems to be the Hardest Word de d'Elton John et du groupe Blue. Chers amis auditeurs, auditrices, c'est votre émission 100% bien-être sur Radio Sénégal International. Excellente écoute à tous ceux qui nous prêtent oreille. Installez-vous, chers amis auditeurs, auditrices, confortablement et détendez-vous. Fermez les yeux un instant et laissez les notes de ces sonorités vous envelopper. Ce moment est le vôtre, c'est une parenthèse de douceur dans le tumulte de la journée, un cadeau que vous vous offrez, votre émission 100% bien-être.

de votre fidélité. Mais c'est déjà la fin. Merci à la belle et charmante Niemessar qui était à la réalisation. Quant à moi, je vous donne rendez-vous la semaine prochaine pour un autre numéro de 100% bien-être. Soyez beaux et heureux, riches et généreux, ouverts d'esprit et tolérants, respectueux à chaque instant. Restez les mêmes, des êtres merveilleux, toujours être heureux. Gardez le sourire et la gaieté. Je vous fais plein, plein, plein de gros, gros bisous. Prenez soin de vous. Excellente suite des programmes.

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0: Alors, merci de votre fidélité à l'RTS, l'édition de 22h.
1: Awa Diop Gueye.
0: Sommet de ce journal, le chef de l'État en visite à Touba en ce jour dans le cadre de la préparation du Grand Magal de Touba, commémorant le départ pour l'exil de Cheikh Oul Khadim Bassirou Diomaye Diakhar Faye. S'est entretenu avec le Khalife général des Mourides, Seyd Mountakha Mbacké, dans son adresse, accent entre autres sur l'approvisionnement en eau et les chantiers autour de la grande mosquée de Touba. Le Khalife général a invité à la concorde et a formulé des prières pour un Sénégal de paix. Les précipitations sur Médina Yorofoula ces derniers jours ont pratiquement bousillé le réseau de téléphonie. Une dizaine de villages hors connexion, des villages coupés du reste de ce département, à cause également de routes devenues impraticables, des villages dans la commune de Fafakourou, le SOS des populations. Hier, à Thiès, 350 000 jeunes bénéficient déjà de ce programme Youth and Entrepreneurship in Agri-Food, Hope, Yakar, Jeunesse et Entrepreneuriat. Ce programme accompagne les jeunes dans l'agriculture, la pêche, le numérique, histoire de faciliter leur employabilité. Tanda Khandiaye signe la page d'espoir.
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0: Khalife Lo à la partie technique, bonsoir et bienvenue à tous. Le Khalife général des Mourides, Seyd Mountakha Mbacké, prêche l'entente et la concorde pour un Sénégal de paix. Il a invité le président de la République à œuvrer inlassablement à cela. Touba offre Cheikh Ahmadou Bamba Mbacké un modèle de paix, pardon et de bienveillance pour réussir donc le pari. Amadou Bassirou Silla de Touba.
2: Touba appelle à la paix et à la concorde. Le vœu est cher à Serigne Mountakha. La mission incombe au président de la République, père de la nation. D'après les propos du porte-parole du calife général des Mourides, Serigne Bassirou Mbacké Abdoul Khadr dira à Bassirou Diomaye Diakhar Faye que le guide des Mourides lui voue une grande estime. Selon lui, cette considération que le calife a déjà exprimée au chef de l'État n'a pris aucune ride. Serigne Mountakha, dans ses rôles de fédérateur et régulateur, a invité le chef de l'État à soutenir tous les foyers religieux du pays. Ce serait lui rendre un grand service au dire de son porte-parole, Serigne Bassirou Mbacké Abdoul Khadr. Serigne Mountakha a exhorté le président de la République à faire preuve d'esprit de bienveillance. Serigne Bassirou Mbacké Abdoul Khadr, la voix de Touba, rappelle que cette attitude a toujours animé Cheikh Ahmadou Bamba, ce qui n'a pas échappé au rapport de l'administrateur colonial qui a mentionné les qualités et vertus de Serigne Touba. Serigne Bassirou Mbacké Abdoul Khadr a remis en mémoire ses témoignages élogieux à l'égard du fondateur du mouridisme comme pour inviter le président de la République à en faire son credo. Bassirou Silla, Touba Mbacké, Radio Sénégal.
0: Voilà le chef de l'État donc à Touba, en déplacement dans le cadre de la préparation du grand Magal de Touba. Magal de Touba commémorant le départ pour l'exil de Cheikh Oul Khadim. Les fortes pluies tombées ces derniers jours sur Médina Yorofoula ont provoqué de sérieuses perturbations sur le réseau de la téléphonie, des villages de la commune de Fafakourou secoués par ces précipitations, des villages donc coupés du reste de ce département, des routes devenues impraticables, les SOS d'habitants de ces villages. Un reportage de Samba Baldé.
3: De Saredikel à Danfakunda, en passant par Sintian, Samba Nyamadio, Dinga, pour communiquer avec le monde extérieur, les populations sont obligées de se déplacer à Fafakourou. Amadou Kamara, chef de village de Saredikel. Notre zone est composée de 13 villages. Tous manquent de réseau téléphonique. Si vous avez un cas urgent ici, il te faut aller à la montagne là-bas. Moi, chef de village, parfois il y a des informations très capitales pour ma communauté qui m'échappent. Il me faut aller à Fafakourou pour être au même niveau d'information que les autres chefs de village. Dans cette partie d'Imamakunda, les évacuations se font à bord de mototricycles ou de charrettes.
4: Je m'appelle Marie Toumbaldé. Durant l'hivernage, on nous transporte sur des charrettes ou bien des motos pour aller au poste de santé de Fafakourou. Ce n'est pas tout. Nous avons des difficultés à écouler notre production maraîchère. L'État doit nous venir en aide vraiment.
3: Dans cette zone, l'occupation principale des populations tourne autour de l'agriculture et de l'élevage. Médina Yorofoula, Samba Baldé pour Radio Sénégal.
0: Et puis l'agence nationale de Conseil agricole et rural d'Amfatik qui invite les paysans et autres agriculteurs à semer des variétés à cycle court à cause du démarrage donc tardif des pluies dans cette zone. Le groupe de travail pluridisciplinaire de Fatik a fait le point sur l'hivernage. Nous écoutons donc Ibrahima Diouf, coordonnateur départemental Ankar, au micro de Paul Ndour.
5: Le constat dans le département de Fatik reste une situation plus ou moins mitigée parce que pour la plupart des producteurs qui sont dans le département, ils n'ont pas encore semé l'arachide, en grande partie. Il y a quand même des poches où les gens ont reçu des pluies utiles. Hier même, aujourd'hui, ils sont en train de semer l'arachide. Par contre, dans d'autres zones, ils sont toujours en phase d'attente d'une pluie utile pour procéder au semis de l'arachide. Il y a aussi des cas de ressemis pour le mil, vu qu'il y avait une levée dans certaines zones, il y avait aussi des pluies plus ou moins utiles. On avait constaté une levée du mil, mais à un certain moment, avec la longue pause, ça a entraîné un assèchement et a eu des cas de ressemis. Le 23 juillet, date que la météo avait annoncée, passé ce délai, on sera dans une situation plus ou moins tardive. Mais il n'y a pas encore péril en la demeure parce qu'il y a des perspectives de prévision pluviométrique à compter de ce 23 jusqu'au 27 selon la météo. Et nous demandons aux producteurs de croire toujours. On est toujours dans les délais, sauf que la situation est inquiétante parce qu'ils ont reçu leurs intrants depuis fort longtemps, mais ils sont en phase d'attente de pluie utile dans certaines zones. Le conseil qu'on peut donner aux producteurs, c'est de se rabattre aux variétés hâtives à cycle court et une fois qu'ils reçoivent les pluies aussi, qu'ils puissent rapidement procéder aux opérations culturales, donner tout ce qu'il faut à la plante pour un développement rapide, pour vraiment être dans les phases de production. La situation est difficile, mais il n'y a pas encore péril en la demeure quand même.
0: Voilà, Ibrahima Diouf, coordonnateur Ankar Fatik, qui était donc au micro de Paul Ndour, des femmes et des jeunes du département de Bakel, qui bénéficient d'un financement de plus de 45 millions CFA en enveloppe pour aider à développer des activités agricoles, des fonds donc du projet d'appui au développement de l'entrepreneuriat des femmes et des jeunes à Damalaï de Bakel.
6: Des femmes et des jeunes venus des 6 communes frontalières de Bakel ont participé à l'atelier de sensibilisation sur les opportunités agricoles du département. Fantandao est la chef du projet d'appui au développement de l'entrepreneuriat des jeunes et des femmes de Bakel.
7: La Chambre de commerce a voulu vraiment mettre en œuvre ce projet avec l'accompagnement financier du programme Réseau, qui est un programme financé par l'Union européenne et le gouvernement fédéral allemand de la coopération économique et du développement. Le coût du financement de ce projet est de 45 877 500.
6: À travers les exposés des différents acteurs agricoles, 3 cultures ont été retenues comme opportunités: la patate douce, le piment et le gombo.
7: Le département de Bakel a d'énormes potentialités agricoles, mais qui sont insuffisamment exploitées. La

0: D'ancien ministre de l'enseignement supérieur, de la recherche et de l'innovation. Et là, Abdourahmane Diouf s'est dit favorable à la commission d'enquête parlementaire sur le programme Un étudiant, un ordinateur, tout en se déclarant prêt à répondre aux questions des députés. Il a insisté sur la nécessité d'une procédure transparente, publique et non instrumentalisée. Il a également plaidé en faveur d'un élargissement des investigations à d'autres dossiers liés à l'enseignement supérieur, notamment les 20 000 ordinateurs bloqués au port, les marchés des chantiers universitaires et les fonds politiques. Et là, j'ai Abdourahmane Diouf qui répond ici aux questions de Miki et Mme Diaye.
1: Pour ce qui concerne l'enseignement supérieur, je suis totalement ouvert. Je pose une condition. Ce n'est pas une condition, mais je le dis pour prendre en témoin les Sénégalais. Qu'ils organisent les commissions parlementaires et qu'ils fassent une diffusion en mondovision, en direct, avec toutes les télés et toutes les radios. Et je viendrai répondre de la façon la plus fair play à leurs questions. Mais j'ajoute, il ne faut pas que ces commissions soient instrumentalisées. Toutes les personnes concernées doivent y être et tous les sujets doivent y être. Je suis d'accord pour une commission d'enquête parlementaire sur un ordinateur, un étudiant en ordinateur. Mais il faudrait en ce moment que la directrice qui s'en est occupée vienne aussi donner son point de vue. Il faudrait aussi que le directeur général de l'enseignement supérieur qui en a parlé vienne dire pourquoi il a parlé. Il faut qu'on vienne nous expliquer pourquoi on a 20 000 ordinateurs qui dorment au port, qu'on ne donne pas aux étudiants, alors qu'on a choisi une autre voie détournée pour donner de l'argent liquide aux étudiants. Il faudra aussi une autre commission parlementaire sur les fonds politiques. On est en train d'attaquer le président de la République. Premier ministre, l'ancien Premier ministre, actuel président de l'Assemblée nationale, a dit lui-même qu'il a consommé 1,670 milliards de francs CFA quand il était là-bas, qu'on crée une commission d'enquête parlementaire par rapport à ça. Je voudrais aussi, dans ce cas-là, avoir une commission d'enquête parlementaire sur le marché des Saint-Cloud, les chantiers de l'université, et que le Premier ministre soit entendu, l'ancien Premier ministre, que l'ancien ministre que je suis, soit entendu, que le directeur de la DEMSES, la direction de la construction, soit entendu.
0: Voilà, Abdourahmane Diouf de l'ex-Awalé, désormais dans le nouveau parti Kirai, dirigé donc par Bassirou Diomaye Faye, était donc l'invité en vérité de ce dimanche à l'animation Migui Marama Ndiaye. L'excellence célébrée à Kédougou, l'inspection de l'éducation et de la formation de Kédougou est sortie première au CFE et au BFM avec des taux très intéressants dans l'académie. Des performances historiques, nous dit Alune Badara Djemé de Kédougou.
2: L'inspection de l'éducation et de la formation ne s'en est pas privée après avoir obtenu des performances historiques tant au CFE qu'au BFM. Au total, 45 élèves ont été primés. Mohamedou Bambambaï, inspecteur de l'éducation et de la formation.
3: Le CFE a mobilisé 32 centres d'examen, 35 lauréats. Trois centres ont vu leurs deux meilleurs candidats terminer à égalité parfaite. Le BFM a mobilisé 800 est réparti en 10 jours pour 10 lauréats. Pour la première fois de notre histoire, ces deux examens montent ensemble sur cette même estrade.
2: Ces performances qui dépassent de loin l'objectif fixé par la tutelle sont, selon Mohamedou Bambambaï, le fruit d'un engagement de tous les acteurs de l'école.
3: Ababakar Sadir Diouf de l'école Mariam Diaby signe le meilleur résultat du département au CFE avec 298 points. Et au BFM, c'est Sadio Tigana du lycée de Fong qui décroche cet honneur avec une moyenne de 16,33 sur 20. Que ces deux noms restent dans nos mémoires comme un exemple pour tous ceux qui viendront.
2: Abondant dans le même sens que l'autorité administrative Ababakar Sadik Diouf, le porte-parole des élèves a magnifié le rôle prépondérable des enseignants, la rigueur des directeurs d'école et l'attention particulière des parents d'élèves. Forte de plus de 70% des effectifs de l'académie, l'IEF attend tranquillement sa place au niveau national. À Kédougou pour la RTS, à l'une Badara Djemé.
0: Et 350 000 jeunes déjà touchés par le programme IE, Youth and Entrepreneurship in Agri-Food Hope, programme porté donc par le consortium Jeunesse Sénégal. 500 000 autres devront désormais être sensibilisés et impliqués. Ce programme accompagne donc les jeunes dans l'agriculture, la pêche, le numérique, entre autres accompagnements pour faciliter leur employabilité. De Thiès, la correspondance de Papa.
4: Pour favoriser l'employabilité des jeunes, le projet Young Entrepreneurship in Agri-Food Hope veut toucher les jeunes de Thiès et environ. Après une expérience réussie dans la banlieue de Carroise avec plus de 300 000 jeunes touchés, le consortium

0: Association Jeunesse Sénégal veut étendre ses tentacules. Aram Geysen est la directrice du Consortium Jeunesse Sénégal.
1: C'est les secteurs de l'agriculture de manière générale, mais aussi l'élevage et toute la chaîne de valeur. Parce que dans les métiers de l'agriculture, il y a aussi différents métiers. Donc on va faire de la sensibilisation, de l'information et de l'orientation par rapport à ces différents métiers. Ensuite, on a des parcours d'accompagnement d'entrepreneurs pour justement qu'ils puissent développer aussi leur propre emploi. Et on a aussi un fonds qui s'appelle le fonds Yakar qui pourra également accompagner des entrepreneurs. On fera aussi la promotion de champions locaux de l'agriculture.
0: Plus de 6 milliards de nos francs dégagés par la fondation Mossekar. L'argent va aider pour dérouler le programme jusqu'en 2028.
1: Notre financement vient principalement de la fondation Mastercard pour ce projet spécifique, mais le consortium Jeunesse Sénégal travaille avec la délégation de l'Union européenne et aussi l'Agence française de développement et surtout nos programmes qui sont dans le cadre de la vision de notre projet Yakar 2030. On a un financement de 12,9 milliards.
0: Le projet Yakar 2030 va aussi permettre de remettre à neuf les espaces jeunes pour mieux les accompagner. Pape Momodou Ndao Thiès pour Radio Sénégal.
2: La Chambre de commerce d'industrie et d'agriculture de Tambacounda et ses partenaires ont organisé un atelier de sensibilisation sur les autres opportunités agricoles du département de Bakel. Le vice-président de la Chambre de Tambacounda, Assey Kassé, revient sur les missions de cette institution. Il est au micro de Adam Alain.
3: Comme vous le savez, la Chambre de commerce d'industrie et d'agriculture, qui est une institution publique à caractère professionnel, est la structure qui est dédiée à l'accompagnement des entrepreneurs, de la conception de leur entreprise jusqu'à, en tout cas, un niveau le plus élevé. Donc, nous sommes chargés de les accompagner dans la formalisation d'abord, la recherche de partenaires, la recherche de financement et, en tout cas, beaucoup d'autres activités dont ont besoin les opérateurs économiques. Nous sommes chargés aussi de faire la promotion des produits locaux. Donc, pour ce faire, il faudra aussi qu'on aide un peu les entreprises à aller dans les foires et forums au niveau national et international. Donc, c'est une structure qui est à la base même de l'économie. Et donc, la Chambre de commerce aussi est chargée d'émettre des informations à caractère économique à l'État du Sénégal. Donc, nous travaillons en étroite collaboration avec les autorités locales, à commencer par l'administration centrale et toutes les structures, en tout cas, qui sont dédiées à accompagner les entreprises.
2: Voilà, c'est Kassé, le vice-président de la Chambre de commerce de Tambacounda sur la pertinence donc des chambres de commerce d'industrie et d'agriculture. Nous restons dans la région. 180 para-juristes et acteurs communautaires qui viennent donc de bénéficier d'un renforcement de capacité, formation pour mieux défendre les droits humains et prévenir l'extrémisme violent dans les zones frontalières. Cette session de formation est initiée donc par l'Association des juristes sénégalaises dans le cadre du projet Saine Résilience de Tambacounda. La correspondance d'Anne-Marie Basset.
4: Sont au total 180 parajuristes et relais communautaires à prendre part à une session de formation de 2 jours. Les participants sont tutés sur plusieurs thématiques comme les mécanismes de prévention de l'extrémisme violent dans les zones frontalières entre le Sénégal et le Mali.
5: Mariam Diarra, juriste membre de l'association de juristes sénégalaises et responsable de la boutique de droit de Kédougou.
6: Ces thématiques sont notamment les droits humains, les violences basées sur le genre, l'état civil, une question cruciale, le genre et le foncier, qui est aussi une question qui interpelle tout le monde. Parler un peu de la prévention de l'extrémisme violent, quand on sait que le Sénégal, notamment les régions de Tambacounda et de Kédougou, sont frontaliers à des pays où il y a des troubles. Donc, il serait opportun qu'on puisse outiller les populations à travers ceux qui sont ciblés, qui vont par la suite démultiplier ce qu'ils vont apprendre ici, afin que tout le monde soit au même niveau d'information.
4: Cette initiative a été saluée par le préfet du département de Tambacounda, Aliou Badrambeng.
7: C'est des thématiques qui sont d'une importance capitale pour nos communautés qui sont développées en ce qui concerne les droits humains et surtout de l'engagement de l'AGS, de son accompagnement au niveau de Tambacounda, même si vraiment Tambacounda aussi réclame sa boutique de droit.
4: Les parajuristes et acteurs communautaires seront tutés pour la sensibilisation des populations en contribuant au renforcement de la cohésion sociale. Anne-Marie Bassane, Tambacounda, Radio Sénégal.
2: Des produits impropres à la consommation est très visible donc sur l'espace public. Il s'agit donc des sachets d'eau en plastique. Une étude récemment publiée révèle que 82% des sachets d'eau consommés sont impropres donc à la consommation. Une information en direction mitigée du côté donc de consommateur dans Dakar. Un reportage donc de Isabelle Malvin Diouf.
8: Parcelle assainie, unité 13, sous un soleil de plomb, la rue est presque vide. Au bout du chemin, Maïmouna, la vingtaine, essuie la sueur, perle sur ses joues. Elle tient une bouteille à moitié vide dans sa main. Maïmouna est catégorique. Plus question pour elle de boire l'eau des sachets plastiques.
9: Avant, je consommais l'eau des sachets. C'est moins cher. En plus, avec la chaleur, tu peux même avoir des glaçons. C'est vraiment rafraîchissant. Mais depuis que j'ai entendu qu'ils contiennent des matières fécales, j'ai tout arrêté.
8: À quelques mètres de là, Mort tient sa boutique. Des sachets d'eau entassés devant son lieu de commerce. Il balaye d'un revers de main toutes ces informations sur la qualité douteuse de cette eau.
10: Si on expose un sachet d'eau sous le soleil, ça change la couleur. Les écritures sur le sachet disparaissent. Mais on n'a pas dit que ces sachets d'eau contiennent quoi que ce soit. C'est l'effet du soleil sur les sachets d'eau dont les gens parlent. Mais avec moi, mes sachets ne sont pas sous le soleil.
8: Au-delà du risque sanitaire, il y a le péril plastique. Chaque jour, un nombre important de sachets d'eau sont consommés, puis jetés. Une menace réelle sur l'environnement.
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2: La page des sports, on rend de l'actualité sportive du week-end qui démarre par les courses hippiques. Le Grand Prix du chef de l'État, édition 2026, n'a pas pu se tenir ce dimanche à Thiès. El Hadji Tandakhe Ndiaye synthèse.
12: Et nous commençons cette page des sports par les courses hippiques là-bas du côté de Ndiaouma Kodo Diop avec le drapeau du chef de l'État. Alors pas de carrousel ni aussi de ayo avec la mascotte 2026. Sachez que cette compétition, le Grand Prix du chef de l'État a été reporté. Alors, quelles sont les raisons de ce report? Nous allons écouter le commissaire général. Il s'agit de Mamadou Sall au micro de nos amis de Thiès. Il s'agit de Papa Mamadou Ndaw et de Amdi Diallo.
13: La volonté divine. Après concentration des collèges des commissaires, on a vu que le piste était vraiment impraticable. C'est pour cela qu'on a informé le président et puis on a pris la décision d'annuler la course. Non seulement pour la santé des jockeys et des chevaux aussi, toi. Ce sera programme ultérieurement. Quand on aura choisi la date, on va annoncer au public. Et Inch'Allah, ce sera une belle fête. On s'excuse encore auprès de tout le monde. Vraiment, c'est la volonté divine. La fête était très belle. Le stade était bien rempli. Les chevaux étaient présents, mais avec la pluie, nos terrains inondables. On a vu que la course était vraiment impraticable. C'est pour cela qu'on a pris la décision d'annuler la course aujourd'hui et on va reprogrammer ça pour ultérieurement.
12: Voilà, et après ici, nous allons parler de basketball avec l'équipe de Gedewaï Basket Club qui remporte pour la première fois de son histoire le titre de champion du Sénégal du côté des dames, puisque cette équipe de Gedewaï a dominé l'équipe de la CB de Dakar 62 à 52. Et nous parlons maintenant de Kanoweka qui est aviron là-bas du côté de Oklahoma City. Le président de la Fédération sénégalaise de cette discipline, il s'agit de Adi Fall qui revient sur le congrès qui a lieu justement ce lundi du côté de Oklahoma City. Nous l'écoutons.
14: Si en prélude bien sûr de ces championnats, le congrès de la Fédération internationale qui va démarrer à partir de mai et qui va se terminer après le 27, d'où le Sénégal sera représenté par moi-même et le représentant du ministère des Sports. Et je pense qu'aussi c'est un congrès que nous profiterons de présenter l'état des lieux des préparatifs, l'espace des Jeux Olympiques de Dakar par rapport à la participation du canoë kayak comme sport d'engagement et d'où nous avons déjà commencé depuis presque 6 mois et nous espérons en tout cas réussir en tout cas cette bonne participation de canoë par rapport aux Jeux Olympiques de Dakar 2026.
12: Et puis nous parlons de football, c'est très très mal parti pour les Sénégalaises avec la Coupe d'Afrique des Nations. Il s'agit bien sûr de football là-bas. Une équipe du Sénégal surprise véritablement par les Fenecs de l'Algérie. Les Sénégalaises ont perdu sur la marque de 2-0. Alors là, véritablement, aux filles de Mamoussa Cissé de se racheter en ce qui concerne justement les prochains jours. Le Maroc, lui, pays organisateur, rencontre le Kenya.
2: La page des sports referme cette édition avec la technique Khalifa Lo, Mohamed Brahim Baye Doroba, CDM Ousmane Ba, Post Synchro Binta Diallo, production montage Amadou Ndiaye, à la réalisation et coordination de cette édition, Elisabeth Agnassar. Merci de votre fidélité à la RTS. La rédaction revient à 0h.

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